0: Et enfin, le deuxième champion, un chinois, attendez le troisième, vous n'êtes pas prêt, qui s'est enfermé pendant 2 ans dans une chambre d'hôtel sans jamais en sortir, afin de commencer et terminer tranquillement un jeu vidéo, puis il ne voulait pas être dérangé. Il s'est fait livrer à manger, il a refusé le ménage dans sa chambre.
1: D'accord.
0: Pendant deux ans.
2: Oh,
0: à sa sortie, il a laissé la chambre sous une montagne de déchets, mais comme il a payé. Ménage compris, aucune plainte n'a été déposée par l'hôtel.
2: Bref, Eric, t'imagines les montagnes de les poubelles là-dedans là.
0: Tu vois le morceau de pizza qui date de 2 ans, tu retombes. Je pense que tu retombes dessus, c'est lui qui peut te manger. Franchement, la pizza pepperoni, elle peut te dévorer tellement la pizza.
1: On n'a pas le nom du jeu vidéo, non.
0: Non, mais c'est 2 ans, c'est long.
1: Oui.
2: Il est pas très bon, lui.
0: Il est pas bon. Et enfin, le champion du jour. Alors c'est Piette qui m'a dit ce matin, il m'a dit, Coco, t'es pas prêt. Je suis arrivé dans le bureau, il était comme ça avec ses lunettes qui regardent par en dessous. Il m'a dit, Coco, t'es pas prêt.
2: Ouais, magnifique celle-là.
0: Coco, il m'a dit, Coco, t'es pas prêt, mon Coco. Un trapéziste italien.
2: Oui.
0: Lors d'une performance, il était perché au-dessus du public. Il a été pris d'une gastro foudroyante.
2: Tu la vois venir ?
3: Oui, oui.
0: Et qu'est-ce que tu vois venir ?
3: Bah, il a eu l'accident
0: il a
3: en hauteur.
0: Oui, mais comme il est en hauteur, qu'est-ce qui s'est passé?
3: Il a arrosé tout le monde.
0: Eh oui. 23 personnes, aucune plainte a été déposée. Et ils ont dû quitter la salle, ils ont été remboursés et invités à une date ultérieure.
4: Mais c'est incroyable, cette info là.
0: Alors, elle est incroyable, cette info. Ouais. Elle est incroyable. Et j'ai dit à Piette, mais Piette, c'est pas possible. Il m'a dit, je te jure, c'est incroyable, je l'ai vu ce matin. Comme ça, toujours avec ses lunettes.
3: C'est
0: parce que comme il a les progressives, il ne voit que par en dessous. Je lui ai dit, oui, je te jure.
4: Elles sont pas assez fortes, les lunettes. Tu regardes la presse italienne.
0: Mais
4: et tout,
0: je lui ai dit, bah oui.
2: Bah
0: oui,
2: attends,
0: mais je lui ai dit, mais Piette, tu es sûr de toi? Il m'a dit, coucou. Je l'ai vu ce matin, c'est dans mes trucs.
2: C'était dans la Dispoli News.
0: Ah,
2: ouais. La Dispoli News, c'est une petite ville en Italie.
0: Ah,
2: okay. Je suis abonné au.
0: Ah, ok.
1: Raconte-nous des conneries.
0: Ça te dérange pas si je fais une vérification sur cette info?
2: Vas-y. Faut aller voir dans la Dispoli News.
0: Oui,
2: hein.
0: Bien sûr. En 2019, la fake news est sortie sur l'histoire de cette nouvelle qui est devenue virale, du trapéziste qui aurait arrosé des gens pris d'une gastro.
2: Comment
0: 2019.
2: Ça comment ça?
0: C'est-à-dire que non seulement tu me sors une fake news en me disant, tu sais qu'il est t'es pas prêt de le prendre le chemin d'Europe 1.
2: Hein.
0: Tout de suite.
2: L'histoire.
0: Là les mecs sont en train de ressortir. Là ils referment toutes les portes
1: mais
0: de sécurité.
1: Pas vrai, ton
0: le mec
1: histoire.
0: Me dit que, alors merci. Elle est même pas vraie. Mais en plus elle est rincée de 2019.
2: Est-ce que c'est ça qui compte?
1: Pardon, tu veux pas demain qu'on fasse des spéciales champions inventés?
0: Mais Pietre, mais vas-y.
2: Qu'est-ce qu'on s'en fout? Laisse rêver les gens.
0: Mais bien sûr.
1: Et bah moi. 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

0: bordel.
1: Oui, bonjour, c'est le livreur UPS. Alors, votre colis est bien arrivé, hein. 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
2: Un peu loin, le point relais.
3: Même les supporters de foot marseillais, ils ont modifié leur chant
0: d'hier. 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
4: Baril, on tombe.
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0: Attention, ça monte.
1: Le gratin, c'est le mien, c'est le tien.
2: Tout le monde dans la voiture.
1: Le gratin,
2: le gratin.
1: Je te préviens, si tu fais pas bien.
2: Quoi?
1: Ça devient un parpaing.
0: Pas faux.
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0: Chaque dépôt est enregistré par la machine. Amigo.
1: Très intelligent, un corbeau.
0: Ah ouais,
1: ouais.
0: Ouais, je vous le dis. Si on arrive à faire ça à Paris,
2: ouais.
1: Avec les pigeons,
2: avec les pigeons. Ouais.
0: Wow. En deux mois, la ville, elle est plus propre qu'un bloc opératoire. Franchement, tu pourras, la place de la Concorde deviendra la salle d'opération de la Pitié-Salpêtrière.
1: Voilà.
0: Tu pourras faire une opération à cœur ouvert.
2: T'auras j'ai léché les Champs-Élysées.
0: Et si on dresse les rats, alors là.
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0: L'eau, c'est très bien que quand ça descend. Son slogan campagne, mon cul est bruyère, plus vert, mais pas trop, c'est chiant. Le portrait de la semaine, Gérard Moulard, l'écologie, mais avec climatisation. C'est dimanche, dans 7 à 8.
1: Eh bien, on salue Gérard Moulard. Et bonne chance, et bonne chance, Gérard. Bonne chance pour dimanche.
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0: Ouais, je sais. Pas en abuser non plus, hein, monsieur le président, hein, bien sûr.
1: Oh là là là là, mais c'est pas possible, vous êtes saoulant. Vous êtes toujours en désaccord avec moi et c'est terrible.
0: Non,
1: tiens, 0 pour Paris, but de Dembélé. Non, mais sans déconner, dans 10 ans, vos petits-enfants, ils demanderont à ChatGPT comment applaudir dans le bon sens. Et ça, c'est que le début. Allez, vous m'avez saoulé, je vais raccrocher. Ah, ça, c'est la passe de Désiré Doué. Allez, bonne journée sur Europe 2.
0: Faut arrêter. Oui, mais bon.
2: Doucement, quand même.
0: Vous êtes à l'antenne, quand même, à un moment donné.
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1: Il est là, il est arrivé.
2: Bon. Salut Koï, salut à toute l'équipe.
3: Salut Bob.
2: Il est là.
1: Comment il va, mon copain?
2: Mais il est en top de la forme.
1: Qu'est-ce que je suis content de te voir. On sait quoi? On s'est vu l'avant là. On a parlé de plein de trucs. On a parlé de bouffe. Je lui disais, mais que je
2: on ne mange plus. T'as vu? On t'a dit qu'on ne mangeait plus.
1: Je lui ai mis un, parce qu'on lui a quand même mis. Parce que quand c'est Monsieur Bob Sinclair, alors le paquet de viennoiseries, je ne sais pas si vous l'avez vu, là, mais on a même mis un truc de viennoiseries.
3: Oui, si tu pouvais venir tous les matins, s'il te plaît.
1: Et moi, j'ai dit, Bob, il n'y touchera pas.
2: Ah non.
1: Et alors, tu as touché.
2: Jamais de sucre le matin, et en général, ouais, c'est l'ennemi du corps. Mais on ne va pas faire un plan
3: de c'est
2: là,
3: de là que ça vient, le
4: corps. Oui,
3: c'est
4: la tablette.
1: Ah non, mais attends. Et donc, on est à... Si, parce que je pense que, tu sais, on arrive à 3 mois de l'été. C'est une date stratégique pour parler du tube de l'été qui va arriver, mais c'est aussi stratégique pour penser à son corps. Là, on arrive vers une deadline.
2: Et c'est pour ça que tu m'as appelé.
1: Ouais, on va faire les deux.
2: Beauté.
1: Je me suis dit, on va faire les deux. Les conseils beauté, les conseils musique avec Bob. Okay. Parce que je me suis dit, mais ce garçon que je connais depuis quoi, 25 ans?
2: Oui.
1: À peu près.
2: Oui, tu m'as humilié à peu près un peu partout, dans toutes les radios, la télévision. Mais tu vois, je suis toujours là.
1: Ouais, c'est pas faux.
2: Tu te souviens?
1: Ouais, humilié.
2: Oh, mais ça va, je joue le jeu.
1: Nous avons joué. Ouais. Mais je me disais, mais est-ce qu'il peut pas être gourmand pour avoir un corps pareil? Et tu me dis qu'en fait, si, t'adores la bouffe, toi.
2: Non, j'adore la bouffe, mais ça dépend à quel moment, quelle quantité, et puis il faut faire du sport, il faut bouger.
1: Oui. Donc sport, alors je le dis pour les gens qui vont faire le body summer, sport.
2: Sport, mais surtout.

0: t'as croisé des DJ qui montaient, t'as croisé des DJ qui... Alors toi, tu fais partie de ceux qui ont duré, mais t'en as croisé dans les ascenseurs. On dit toujours qu'on se croise dans les ascenseurs, il y a la notoriété qui monte, puis t'as ceux que tu vois redescendre dans l'autre sens. Mm-hmm. Mais c'est vrai que c'est l'île de la tentation.
1: Non, mais il y en a qui ont abusé beaucoup. Mais bon, je pense qu'aujourd'hui, les DJ reviennent à l'essentiel. Hein, selon la bonne santé, tu vois, c'est... Ils font attention.
0: J'ai l'impression.
1: Non, mais c'est sûr. Et bah, parce que forcément, t'arrives à 50 ans, t'as un peu abusé. Donc là, non, il y a un moment, le corps dit stop.
0: Ouais, j'ai l'impression.
1: On dort pas beaucoup, donc il faut vraiment faire attention.
0: Comment tu règles ton hygiène de vie? Parce que tu l'as dit, des fois maintenant, tu mixes même de plus en plus tard. T'as des clubs, c'est devenu un délire. Tu vas mixer à quelle heure dans un club? Un festival, c'est bien, c'est plus tôt.
1: Ouais, en général, 2h, 2h30. Alors, Ibiza, tu peux commencer à 3h.
0: Voilà.
2: Mmh. Ah oui. Ah, tu fais pas les clubs qui finissent leur matinée?
0: T'as les petits déj, des fois.
1: Non. Tout ce qui est DC10, tout ça, non, ça, c'est des trucs un peu plus techno, plus minimal. Ouais. Non, mais eux, peut-être, dorment avant.
0: Oui, c'est ça.
1: Ils se lèvent.
0: On réveille, blam.
1: Voilà.
0: Ah, donc, c'est ce qu'on disait. L'hygiène, il y a un moment donné, tu te couches, t'es décalé complètement.
1: C'est l'essentiel. Faire du sport quasiment tous les jours et puis bien manger. Bien. Après, dormir, tu récupères. Bon, écoute, je fais ce que je peux. Mais je vis de ma passion depuis 30 ans. C'est magnifique. Mmh. C'est le vrai luxe.
3: Et le sport, tu t'y tiens même quand t'es en voyage ailleurs, n'importe où.
2: Dans l'avion, il enlève la ceinture, il fait des bombes dans le couloir.
3: Justement, tu vois, avec le décalage horaire, tout ça, il va dire eh bah non, je vais ma séance de sport.
1: Non, quand je suis très fatigué, non, mais en tout cas à l'année.
3: D'accord.
1: Parce que
3: tu avais un bon entraînement.
1: Il y a une pré-saison, tu sais, c'est comme les sportifs.
3: Ah oui,
1: il y a une pré-saison. Et après, écoute.
0: Il se chauffe. C'en est où le coup de gueule des. Moi, tu m'avais tellement fait rire avec ça, avec les téléphones portables.
2: C'était très fort.
0: Et ça m'a fait rire parce que je me suis dit c'est le seul qui dit. Ouais. Parce qu'à un moment donné, tous les gens qui ont mixé ces derniers temps, voire même les chanteurs, c'est-à-dire qu'à un moment donné, les gens ne peuvent plus applaudir parce que de toute façon, ils ont la main prise. Donc ils peuvent plus machin. Donc ça y est. Et t'avais posté ton coup de gueule en disant maintenant ça suffit.
1: Ouais, ça c'était une soirée où qui s'était mal passé aussi parce que vraiment là tout le monde filmait. Mais en même temps, je ne sais pas ce qu'ils filment.

0: C'est déjà, c'est du coup maintenant ils ont peur.
1: Oui. Non, mais bon, il y a des gens qui font attention. Mais écoute, ça filme, c'est comme ça, ça nous fait de la promo aussi. Mais faut pas. Tu peux sortir ton téléphone comme ça, quelques secondes, t'es avec tes potes, on garde un bon souvenir, c'est une belle soirée. Mais tu restes pas comme ça 20 minutes devant un DJ. Après, tu te le passes à la télé.
2: Bah, ça,
0: puis en plus, le son, généralement, il est pourri quand tu regardes ton téléphone. Ouais. Non, donc, aucun intérêt.
3: Tu ne regardes plus jamais les vidéos que tu as enregistrées de concert et tout. Moi, j'en ai quelques-unes, mais tu
2: Je pense qu'il y a
3: jamais.
2: Des gens, et puis ça rend jamais. Monsieur Corentin,
4: non, mais ce que je disais, en plus, tu filmes, après, tu regardes la vidéo, tu dis, mais en fait, c'est pourri, le son, il est éclaté. En plus, une fois sur deux, tu filmes, t'es pas très bien, tu regardes, putain, j'étais flou.
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0: live sur Twitch. Il essaye de dire tu parles en onomatopée.
1: Oui. Ouais. Tu parles en onomatopée.
0: C'est faire des bruits.
2: Waouh, ouais, des trucs comme ça. Quoi.
0: Des borborygmes.
2: Ouais, voilà.
3: Ah, des, quoi
0: borborygmes. Je sais plus comment on dit.
3: Des
0: borborygmes. Tu vois, par exemple, là, des borborygmes.
3: Des borborygmes.
0: Des
4: Bord pour le moral.
0: Des bords pour le. Des borborygmes. Je sais pas comment on dit.
4: Bah je sais pas. Bah, je vois pas ce que tu veux dire. Je cherche borborygme.
0: Je vais dire onomatopée. Parce qu'onomatopée, j'arrive à le dire.
2: Bah oui. Ouais. Tu parles en onomatopée.
0: Bon, là c'est plus compliqué.
5: Tu me parles en onomatopée. Non. Mais wesh. Tu me parles en omona. Tu me parles en eau.
0: Non plus.
5: Tu me parles en onomatopée.
0: Ouais,
5: oui. Onomatopée. Tu me parles en ono.
0: Non.
5: Tu me parles en onomatopée.
0: En onomatopée.
5: Voilà.
0: Voilà. Ouais. En monomo.
2: En monomonomo.
0: Il paraît que les gens qui l'ont regardé, ils ont débranché leur box, ils l'ont rebranché. Pour voir si elle partait bien. Qu'est-ce qu'il y a
4: Mais pourquoi tu me parles de borborygme?
0: Parce que je trouvais ça sympa à dire.
4: Ouais. Ah, parce que c'est les bruits émis par les gaz qui se déplacent dans les intestins.
0: Eh ben,
1: voilà, c'est des borborygmes.
0: Eh ben, des bruits qui sortent des intestins, ça fait pas des onomatopées?
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0: toujours à côté de moi dans mon salon.
1: Tu parles, ils sont dans ta cave.
0: Ils sont en train de même pas, ils sont dehors.
2: Les couvertures que tu découpais.
1: Dans Vidéo 7, dans Vidéo 7, je crois.
2: Vidéo 7.
0: Ouais, mais t'achetais carrément des magazines de couverture.
1: T'avais la jaquette de la cassette. Ça vous dérange pas, les boomers? On peut continuer?
3: Oui, si ça me revient. Je sais pas de quoi vous parlez, moi. Désolé. Alors, du coup, il y en a un auditeur qui a besoin d'aide pour qu'on l'aide à vendre le DVD du film Délocalisé avec Redouane Bougueraba.
1: Oh, bah, téléachat, téléachat.
4: Même toi, t'as eu du mal à le dire.
3: Ben non. J'ai eu du mal à le dire, non.
0: Eh bien, bonjour à tous, ça vous dérange si je fais mon émission. Bonjour à tous et bonjour. Europe 2, bonjour à tous les auditeurs d'Europe 2, bonjour Maryse.
2: Et bonjour Pierre.
0: Europe numéro 2, chers téléacheteurs et chères téléacheteuses, bonjour Maryse.
2: Bonjour Pierre.
0: Maryse, aujourd'hui dans ce nouveau téléachat d'auditeurs d'Europe 2, bonjour Maryse.
2: Bonjour Pierre.
0: Eh bien, téléachat spécial, aujourd'hui Maryse, aujourd'hui, nom de Dieu, bonjour Maryse.
2: Bonjour Pierre.
0: Aujourd'hui Maryse, c'est un vieux truc que l'on va vendre, un truc que la nouvelle génération n'a jamais connu. Et cet auditeur est assez con pour penser que quelqu'un va l'acheter.
2: Doucement,
0: bonjour Maryse.
2: Bonjour Pierre. Donc cet auditeur de Coué veut qu'on l'aide à vendre un DVD. Tenez Pierre,
0: écoutez,
2: je vous le passe.
0: C'est quand même beaucoup mieux que les cassettes dont vous parliez tout à l'heure avec les deux petits trous à l'intérieur. Eh bien, bref, bonjour Maryse.
2: Bonjour Pierre.
0: Il faut vendre cette belle bière en plastique, donc ce film, c'est un idée de langue délocalisée, que je n'ai pas vu, vous en faites bien. Et je vends d'ailleurs comme beaucoup de monde.
2: Alors Pierre, il paraît qu'il y a un humoriste dans ce film, Pierre.
0: Eh bien.
2: Donc.
0: Absolument Maryse.
2: Oui.
0: C'est un humoriste marseillais, Jean-Brès, Jean de Marseille, qui m'écoute, ainsi que Carrie Leroy Vitrolle. L'humoriste s'appelle.
1: Comment il s'appelle?
0: Radedou. Radedou Bougababa. Redouane Bougababi. Ah, presque. Redouane Barbapapa.

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1: Voici le top de Stouff qui rend les femmes in love.
2: Donc ce qui peut rendre les femmes in love, on a quand vous êtes gentil avec les animaux. On pense que vous êtes forcément quelqu'un de bien. Alors un homme avec un petit chiot en plus, alors ça nous fait fondre quoi. Mignonnerie, plus.
3: C'est connu ça.
1: Moi quand je draguais,
2: on ressemble à des émojis avec les cœurs.
3: Il y a des animaux qui sont alloués juste pour ça.
1: Moi j'avais ça, j'allais à la SPA, je prenais un petit chiot puis je le rendais en fin de journée.
3: Oui, c'est ça.
4: Mais c'est terrible, ça veut dire que la meuf elle est intéressée par toi à cause de ton chien.
2: Mais non, c'est qu'on trouve ça trop mignon, vous lui faites tomber. On vous trouve adorable.
1: Je pense qu'un homme qui est amoureux des animaux, ça te dit, il est bienveillant, il aime les animaux.
2: C'est exactement ça.
4: J'ai acheté un loup.
3: Non, un rat, il y en a plein partout.
1: Moi, j'ai pris un rat, là, dans l'enfant bas, je crois que c'est un Yorkshire, mais j'ai vu le garde.
3: Il lui fout une lettre.
1: Il faisait la même taille, honnêtement.
2: Dans ce qui rend les femmes in love, on a quand vous sentez bon, messieurs, le parfum. Le parfum, c'est enivrant.
1: Qui sent le meilleur dans cette équipe le matin?
2: On a envie de se coller contre vous. Ah, ça va être compliqué, ça, parce qu'il y a deux odeurs que j'aime bien. J'aime bien ton odeur et celle de Corentin.
3: Ah, moi, je mets pas de parfum, moi.
1: Ouais, t'as pas dit qu'elle est meilleure la tienne aussi.
3: Moi, ça sent le musc, le vrai.
2: Le tien, j'aime bien, et Corentin aussi.
1: Y a pas
2: mais le problème du tien, c'est que.
1: Les bagarres.
2: C'est parce que mon mari met aussi.
1: C'est pour ça, la dernière fois, j'ai vu, tu te frottais à moi, j'ai dit stop, attention, calme-toi. Continue.
2: On a aussi quand vous nous dites, chérie, j'ai déjà fait la vaisselle, tu peux te reposer.
3: Oh non, c'est une connerie.
2: Quoi ?
1: Vous savez quoi, moi ? Tous les week-ends, je vous jure que c'est vrai, tous les week-ends. Quand on fait une petite soirée à la maison, il y a des copains, il y a les verres, il y a les machins, la table elle est en bordel.
4: Truc chiant à faire.
1: On va se coucher. Le matin, je me lève très tôt. Ma chérie se lève. Il n'y a plus rien dans la vaisselle. Tout est fait. Les verres sont nettoyés. La table, je l'ai passé au pchipchit et au machin citronné. Je sais pas.
2: Ah là,
3: et il est habillé en soubrette. Hein,
1: et au vinaigre ménager. Et elle descend. Tout est fait. Et elle n'a plus rien à faire.
5: Et là, elle arrive, elle s'ouvre une bière.
1: Non, mais c'est vrai.
3: Elle crache par terre.
4: Et maintenant, la vérité.
1: Elle se démerde.
4: Il y a quelqu'un qui.
1: Non, je le fais moi-même. Vraiment. C'est un truc que je veux que ce soit nickel quand
2: dans ce qui peut rendre les familles love, on a quand vous arrivez, messieurs, à ouvrir un bocal à cornichons très, très difficile. Vous regarde avec amour, genre, waouh, qu'il est fort.
3: Ça, je veux bien le croire.
2: Ça fait très protecteur, tu vois.
1: Ça, c'est vrai l'égalité homme-femme, je suis d'accord sur tout, mais sur le pot à cornichons, il y a encore du travail.
4: Ouais.
1: Il y a encore besoin de nous, ça, puis démonter une roue.
2: Faut absolument qu'on le teste lundi, on a dit qu'on devait tester ça, le pot de cornichon, faut qu'on y pense.
1: Mais on va pas acheter des pots de cornichon juste pour les ouvrir.
2: Si. Pourquoi pas? Moi j'adore les manger après, donc c'est pas grave.
1: Ouais, là tu vas bouffer 6 pots quand même. Tu peux avoir une petite chiasse au vinaigre, je dis ça, je dis rien, mais tu vas refaire les canalisations, tu vas les détartrer.
2: Et en numéro 1 de ce qui peut rendre les femmes in love, c'est quand vous nous dites cette simple phrase: chérie, tu as raison. Alors là, les gars.
3: Alors ça, c'est autant que vous voulez.
2: Alors ça veut pas dire qu'on le pense. Hein. Joie et
1: tu sais que moi, c'est en automatique. Hein.
3: Oui.
1: Moi, des fois, je roule comme ça sur la roue, j'ai les yeux dans le vague. Elle me dit un truc, je fais ah, chérie, t'as raison.
3: Je t'ai rien dit. Ouais.
1: Tu sais, avec ce regard du gars qui vise l'horizon.
2: Sébastien.
1: Chérie, t'as raison.
5: Et même là, elle te dit, tu m'as pas écouté.
1: Et là, tu dis, t'as pas écouté. Si, chérie, t'as raison.
4: Merde, t'allais pas dire ça.
1: Qu'est-ce que j'étais en train de dire? Ouais, chérie, t'as raison.
3: Et je suis sûr que tu me trompes.
1: Chérie, t'as raison. Tu sais, avec ce regard du gars qui est en train d'hypnotiser son rétroviseur.
3: Mais tu sais quoi, on va divorcer.
1: Chérie, t'as raison.
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0: ouvert 7h du matin.
1: Non, il n'a pas le droit, c'est 8h30, je crois.
2: Il n'a pas le droit.
3: Et les souffleuses, tu crois que les gars qui mettent leurs souffleuses, ils font ça à 11h?
1: Ah bah non, mais c'est interdit, ils n'ont pas le droit avant 8h30, c'est ça?
2: Je sais qu'on n'a pas le droit. Ouais, c'est 8h30, ouais, c'est ça.
3: T'es dans quel coin, mon Guillaume?
2: Je suis du côté de Rennes.
3: Très bien, voici les questions de Guillaume Paysagiste. Qu'est-ce qu'un potager en lasagne? C'est un vieil ami qui porte différentes couches.
1: Ah, oui,
3: c'est un potager.
1: Et oui, il libère.
3: Voilà. C'est quand t'as rien pour retourner ton potager, du coup, t'empruntes une bêche à Mel.
4: Ouais. Oh. Ah oui, Mel, bah oui, mon gars, hey, Melvin.
3: Et enfin, c'est superposer différentes couches de matière organique pour créer un sol riche et fertile.
4: Elle était choquée.
2: C'est la 3.
3: Ouais, j'étais là 3.
1: La béchamel est à...
3: Mais là, mec, la béchamel, t'étais au théâtre des Dozanes.
5: Ah, mais c'est lasagne, quoi.
3: Excuse-moi.
5: Mais il pensait lasagne, il avait fait.
3: Qu'est-ce qu'une lisière? Bonne réponse. Hein. C'est un appareil qui aide les paysagistes analphabètes à lire les notices.
1: Ah ouais? C'est pour aider à lire.
6: Et oui.
1: Ah oui, c'est une lisière.
2: Ah, une lisière.
3: La partie extrême délimitant une forêt.
1: Ouais.
3: Où c'est là qu'on entrepose le lisier?
2: Bah, c'est la 2.
1: Oui.
3: C'est ça,
1: c'est ça.
3: Qu'est-ce qu'une meulière? C'est la dame paysagiste avec des grosses.
5: Voilà, allez, ok. Tu la vois celle-là?
4: Tu vois, je préfère la bêche, Amel.
3: Ouais, c'est une vache qui mange du lierre. Meulière.
1: Ah oui.
3: Ou c'est une roche sédimentaire, siliceuse et calcaire.
4: Mais il n'avait pas écrit l'avare, lui?
6: Oui, c'est ça, les chambres
3: la de meulière.
1: La barre de meulière.
3: C'est la 3, la barre de meulière. Je vais vous taper.
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2: Le dossier du jour, il est très très simple. Vous avez un métier que quand vous l'expliquez, les gens disent... comprends pas.
3: Ah, c'est marrant.
2: On voit pas bien ce que c'est.
3: Bah,
2: venez-nous.
3: Le... ah oui.
2: Mais ouais, venez nous l'expliquer d'ailleurs. On va faire ça nous aussi. Enfin. Ah ouais. Vas-y, prenons Adeline. Ça va ma petite Adeline?
4: Salut Koé, salut l'équipe. Ouais, ça va.
2: Bonjour okay. Adeline. Adeline, qu'est-ce que tu fais comme métier?
4: Alors moi, je suis instructrice en transport exceptionnel.
2: Ah ouais.
5: Bah si.
2: Ah si, c'est bien ça.
5: T'apprends à conduire les convois exceptionnels?
4: Pas du tout.
5: Ah bah tu vois.
4: Ah tu vois.
2: Tu vois? T'as bien fait d'ouvrir ta grande gueule. C'est quoi alors? Bah, moi je t'ai pas coupé, c'est lui qui t'a coupé. Alors
4: en fait.

0: bonne journée.
1: Belle journée. Salut. Que fait Maë comme métier? Salut Maë.
0: Bonjour.
1: C'est une fille?
0: Non, j'ai pas une petite fille quand même.
1: Non, mais Maë, c'est un prénom féminin, c'est ça que je veux dire.
0: Oui.
1: Ah,
0: oui,
1: d'accord,
0: oui.
1: Je savais pas. Maë, attention, quel est ton métier?
2: Il faut qu'on devine, d'abord.
0: Je fais de la couture industrielle et de la soudure haute fréquence.
1: Ouais, c'est bien ça, de la soudure haute fréquence.
2: Qu'est-ce que ça peut être d'après vous?
1: Soudure haute fréquence. Bah, alors en fait, elle peut relier des plaques de métal, mais avec un truc qui n'est pas de la soudure classique.
2: C'est un truc au plasma ou.
1: C'est-à-dire que c'est pas des. C'est pas le truc avec le masque, ça doit être un truc.
3: Avec des vibrations, avec des.
1: C'est quoi alors?
0: Non, c'est pas. Alors, en gros, c'est des l'électricité qui va souder des barres en métal qui va faire fondre du tissu de la bâche.
4: Et c'est quoi entre la bâche et le métal, c'est quoi l'intérêt?
0: Mais parce que le métal va être chauffé, ouais. Et du coup la bâche va fondre.
5: Oui, mais tu en fais quoi?
1: Ah non, rien, c'est sa passion. Dès qu'elle voit une vache, il y a un bout de métal. Ah, c'est tout, ça sert à rien, mais elle le fait, elle aime bien.
4: C'est quoi, le but?
0: Par exemple, les citernes de pompiers, vous voyez ce qu'il y a souvent sur les bords de route, et ben ça c'est fait en soudure.
4: D'accord. Et la bâche, elle est où là-dedans, dans les trucs de pompiers?
6: Elle est foutue.
0: C'est la citerne, elle est en bâche.
1: Tu vois, ma petite Maë, plus tu nous expliques, moins on comprend.
5: On est perdu, là.
1: Mais vraiment, tu verrais nos yeux, je te jure. J'ai l'impression d'être un. Maë Vagena au salon de la tech, là. Je suis.
0: Oh là là, non.
1: Ah, si. Ah, je suis.

0: Cohen qui vient d'arriver. Bonjour Jonathan.
1: Ça va, gars?
2: Ça va, Jonathan?
1: Oui, j'ai rencontré une personne de ouf, frère.
0: Ah
1: je
0: bon
1: te jure, c'est réel. J'étais coincé dans un sèche-main Dyson dans les Techos de la Tour Eiffel parce que j'essayais de voir
2: ouais
1: si je pouvais rejoindre les Total Spies.
2: Ouais.
1: Et là, qui sort des Techos?
2: Je sais pas, Jonathan, je sais pas.
1: Rihanna, frère.
3: Non!
1: Mais ça pue à la demeure. Elle avait dû manger un panini à Trocadéro. Elle me regarde et fait « Ouais, Serge !» Alors que je la connais même pas de base, frère. Elle me dit qu'elle doit tourner un peu cli, qu'elle s'est pas fait un salto arrière en trottinette électrique avec un silure dans la scène. Du coup, moi, je lui monte 2-3 tricks. Normal, triple salto, réception sur le silure, avec les bateaux mouches qui m'applaudissent. Bravo, gars. Les touristes, ils croyaient que c'était un spectacle, frère. Après, elle m'a proposé de venir vivre à Hollywood.
2: C'est vrai, elle a fait ça?
1: Ouais, mais j'ai refusé, frère.
2: Mais non, pourquoi t'as refusé?
1: À mon poisson rouge, je passais son permis scooter.
2: Eh ouais.
1: Bien sûr. De gueule, frère.
2: Bien sûr.
1: J'ai rencontré rien là.
2: Des histoires, toi.
1: Ouais, c'est fou de ouf.
2: Ça arrive pas tous les jours, à tout le monde.
1: Bravo,
0: on va vous laisser tranquille avec vos mythos. On va plutôt finir avec Patrick Sébastien. Bonjour.
4: Patoche, tout le monde. Fais nous voir tes baloches, Patoche.
3: Eh, je vous l'ai montré sur France Télé, mes baloches.
0: Ouais, il paraît.
3: Oh putain, l'autre. Curie, il a essayé de me mettre sur son fauteuil rouge. Oh,
0: il a voulu me la faire à l'envers.
3: Ah, je suis pas content. S'il a voulu me la faire à l'envers, bah, tu vois, si je lui fais à l'envers, il va pleurer, il va avoir les lèvres gercées de l'arrière.
5: Vous avez du labello, Patrick?
3: Ouais, bah, du labello, tu vois. Ah, bah, Patrick, il est furax.
5: Bah,
3: Patrick,
5: ouais,
3: il est pas content. Patrick, c'est un amuseur. Ça va, les petits lève-tôt?
5: Ça va, ouais, Patrick.
3: Ah, je suis dans le mal. Je suis dans le mal, je vous le dis, parce que je me remets tout doucement de mon week-end. J'étais dans le Nord. J'embrasse tous les gens du nord de la France, putain, ils sont chaleureux. Dans le club, le Alerte à Mabiloute, tu connais?
0: Non, je ne connais pas celle-là. Alerte à Mabiloute?
3: C'est comme Malibu, mais c'est plus dans l'or. Alerte à Malibu.
0: D'accord.
3: Mabiloute, tu vois, c'est que des lames qui courent en ralenti, ça bouge de partout.
5: D'accord.
3: Ah là, bon, ça sentait le maroilles, je te dis, parce qu'il n'y avait pas de fromage. Bon,
2: oh
3: bref. En tout cas, vous savez que dans tous les clubs que je fais, je fais beaucoup de rencontres. Il y en a une qui m'a marqué plus que les autres. Vous voulez que je vous la chante?
0: Oui, laquelle, Patrick?
3: Allez, musique, je vous la fais, alors on y va. Tout le monde tape des mains, vous êtes en voiture, tapez des mains.
5: Est-ce que c'était au Alerte à Mabiloute là?
3: Ah ouais, au club Alerte à Mabiloute.

0: Solid Days. Qui dit Solid Days dit coup d'envoi de tous les festivals dans toute la France. Solid Days, je rappelle, c'est avec Europe 2. C'est les 26, 27 et 28 juin, c'est ça?
1: C'est ça.
0: Voilà, période des festivals lancés. Et si les objets de festival parlaient, que diraient les petites pâquerettes qui sont au sol? Je dirais la canette de bière sans alcool.
2: Santé.
3: Hey, je suis là. Je suis sans alcool. Moi.
0: Que diraient les moustiques s'ils pouvaient parler pendant un festival? Que dirait le fût de bière?
4: Arrêtez, je suis vite.
0: À l'inverse. Que diraient les toilettes si elles pouvaient parler?
5: Je suis pleine là.
0: Si elles pouvaient parler, que dirait à nouveau la bière sans alcool?
3: Allez, choisissez-moi. Je suis là depuis 2005.
0: Si elles pouvaient parler, que pourrait dire la tante Quechua?
5: Je veux mourir. Je pue le vomi. Jetez-moi la déchetterie.
0: Dans un festival, s'ils pouvaient parler, que diraient les micros?
6: Prends-moi en main. Oui, c'est ça, prends-moi en main. Ouais, t'inquiète pas, t'es le 14e de la journée à me cracher dessus.
0: Cette voix qui est toujours
7: flippée. C'est vrai, hein,
0: que diraient, enfin, les bières sans alcool à nouveau?
3: Oh putain, quelqu'un m'a choisi! Eh bah non, il s'est encore trompé. Je me disais aussi.
0: C'est pas de chance, hein. Salut tout le monde.
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0: Bonjour, bonjour, bon réveil, 6h. On est bien, vous êtes en forme ce matin, on est mercredi le 29 juillet. Bon réveil avec Europe 2, avec Coé sur Europe 2, le Before qui continue. On va retrouver l'équipe juste après l'actu.
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0: On y va pour l'actu Europe 2 ce matin, Jérémy Desiderati. Bonjour Jérémy.
2: Bonjour Quentin, bonjour à tous. La France va transpirer un peu plus aujourd'hui. Nouveau pic de chaleur avec des pointes jusqu'à 40 degrés localement. Je reviens sur la météo dans moins de 2 minutes. C'est une journée à haut risque d'abord qui commence pour les centaines de pompiers du Sud-Ouest qui luttent contre les flammes depuis une semaine. Le méga-feu qui ravage la Gironde est stabilisé, mais l'arrivée d'un nouveau pic de chaleur fait craindre le pire. Hier, déjà 14 reprises de feu ont été signalées. Sur les 220 000 personnes évacuées, 60 000 réfugiés peuvent désormais regagner leur logement. Ailleurs, la lutte acharnée des pompiers dans le Var a porté ses fruits, puisque l'incendie est désormais fixé. Et face aux feux de forêt parfois criminels, la justice est à la manœuvre. Dans les Landes, un homme a été condamné hier à 4 ans de prison pour avoir déclenché 2 feux à quelques kilomètres de Biscarrosse. Même cas de figure dans le Var pour un suspect de 23 ans placé en détention provisoire pour une série de départs de feux volontaires. Au total, 184 personnes ont été interpellées depuis le début de l'été. Au volet judiciaire maintenant, la garde à vue du suspect dans l'attaque au couteau à Paris a été levé hier pour raison psychologique.

0: Mbappé, ça y est, il a son permis en poche, Pankiti.
1: C'est un grand.
0: Après plusieurs semaines d'apprentissage dans une auto-école d'Alcorthon, bon, c'est ce qu'on disait.
1: À côté de Madrid.
0: Il a conduit au milieu des champs. Hein.
2: Oui.
1: Mais qu'est-ce que t'en sais?
2: Mais parce que. Et ça se trouve, il a peut-être demandé à mettre des vies de fumée.
0: Mais non, mais parce que tu prends pas. D'abord, c'est interdit, tu mets pas de vies de fumée.
3: Ou alors, ils l'ont caché avec un sac.
0: Tu ne mets pas, tu prends pas la responsabilité de Kylian Mbappé en plein centre-ville de Madrid. C'est ça que je veux dire.
1: Des casquettes, des lunettes de vue, bon.
0: Enfin, vous êtes sérieux. Moi, des fois, j'ai une casquette. Les lunettes, oui. Je ne suis pas Kylian Mbappé.
1: Mais on ne te reconnaît pas.
0: Je suis en bagnole, les gens ils sont devant moi, ils me voient dans leur petit rétroviseur, ils me font signe coucou. Des fois je me dis... comment ils font donc Kylian Mbappé, t'imagines bien. Alors il a donc son permis de conduire, il tape inattendu, bravo mon Kiki. À 27 ans il découvre la conduite, on l'a vu au volant de sa Mini avec un créneau de merde. Et il a tapé la voiture de devant. Bonjour mon Kylian. Bonjour, ça, on est avec nous, il est en ligne, ça va Kylian?
4: Bonjour à tous, voilà à todos, je suis en kit main libre.
0: Oui, bien sûr.
4: Comment je me la raconte? Oh là là, j'ai enfin mon permis, vitre ouverte, faux coude sur le rebord de la fenêtre, mon gros gamos. C'est parti quoi.
0: Soyez prudents, surtout que j'ai vu, si vous avez une voiture sportive, j'ai vu. Hein.
4: Non, j'en ai pas une, j'en ai plusieurs. J'étais tellement blindé à 20 ans que je m'étais fait kiffer en achetant des Lambos, des Porsche, des Féfés. Je savais plus quoi faire de mon argent.
0: Évitez de mentir, on a vu des vidéos de vous en Mini, c'est pour ça.
4: Ah oui, voilà. Oui, mais j'apprends à conduire, donc les grosses voitures, j'évite. C'est un peu compliqué pour l'instant.
2: C'est pas plus mal. Déjà, comment tu galères.
4: On dirait Austin Power, c'est compliqué. Quand je veux mettre le clignotant, je mets les essuie-glaces. Puis après, pour tout vous dire, en vrai, j'ai un chauffeur.
0: Oui, voilà.
4: Soit avoir le permis, il m'en batasse les coucougnédas.
0: Vous puisez donc pas du tout
4: En fait, je cours trop vite. Donc rouler à 50, pour moi, c'est chiant. Comme si j'étais à l'entraînement. C'est l'échauffement, talons, fesses. C'est chiant, relou. Puis c'est surtout que là... Voilà, franchement, là, c'est...
0: C'est quoi
4: Le carburant, c'est trop cher.
0: Non.
4: J'ai pas envie de me ruiner.
1: Mais
4: je vous explique. Déjà que je fais le plein de mon hélico.
0: Eh oui.
4: Le plein de mon jet privé. Si je dois faire suer des voitures, c'est compliqué. Donc voilà, j'ai passé mon permis pour rien du tout.
0: C'est ça.
4: Merci. À bientôt. Hasta punto.
0: Hasta pronto, pas hasta punto.
4: Je dis punto comme la Fiat. J'ai mon permis maintenant.

0: à peu près un peu partout, dans toutes les radios, la télévision. Mais tu vois, je suis toujours là.
1: Ouais, c'est pas faux.
0: Tu te souviens?
2: Ouais, humilié.
0: Mais ça va, je joue le jeu.
2: Nous avons joué. Ouais. Mais je me disais, mais est-ce qu'il peut pas être gourmand pour avoir un corps pareil? Et tu me dis qu'en fait, si, t'adores la bouffe, toi.
0: Non, j'adore la bouffe, mais ça dépend à quel moment, quelle quantité. Et puis, il faut faire du sport, il faut bouger.
2: Oui. Donc, sport. Alors, je le dis pour les gens qui vont faire ouais. Le body summer, sport.
0: Sport, mais surtout jamais d'alcool, les amis. Jamais, même pas une goutte.
3: Ah oui, oh,
0: l'ennemi de ton corps, c'est l'alcool.
2: Ah bon?
0: Eh oui, il faut.
4: Mais c'est liquide, ça va pas être. Ouais.
2: Ah, tu bois pas un verre de vin?
0: Ah, jamais bu une goutte d'alcool de vin.
2: Non,
0: jamais. C'est l'ennemi de ton corps, ça fait vieillir ta peau, ça fait vieillir ton corps, ça fait. Non, c'est très mauvais.
4: Oh, le tue-à-joie.
2: Même coupe de champagne, jamais.
0: Ah, mais surtout pas.
2: Mister Cocktail?
0: Surtout pas le champagne.
4: Non, c'est sucré.
2: Ah, alors, mec, qu'est-ce que tu bois? Parce que pas de sucre, pas d'alcool, tu bois.
0: Bah, un petit coca quand même, de temps en temps. Ah, c'est ça la drogue.
2: La folie.
0: Je suis un peu foufou. Hein.
2: Mais alors, ceci dit, revenons sur les DJ 2 minutes, parce que toi, t'en as croisé. T'as croisé des DJ qui montaient, t'as croisé des DJ qui. Alors, toi, tu fais partie de ceux qui ont duré. Mais t'en as croisé, t'en as les ascenseurs. On dit toujours qu'il y a on se croise dans les ascenseurs, il y a la notoriété qui monte, puis tu as ceux que tu vois redescendre dans l'autre sens. Mais c'est vrai que c'est l'île de la tentation.
0: Non, mais il y en a qui ont abusé beaucoup. Mais bon, je pense qu'aujourd'hui, les DJ reviennent à l'essentiel. Hein, selon la bonne santé, tu vois, ils font attention.
2: J'ai l'impression.
0: Non, mais c'est sûr. Et bah, parce que forcément, tu arrives à 50 ans, tu as un peu abusé. Donc là, non, il y a un moment, le corps dit stop.
2: Ouais, j'ai l'impression.
0: Tu dors pas beaucoup, donc il faut vraiment faire attention.
2: Comment tu règles ton hygiène de vie? Parce que tu l'as dit, des fois maintenant, tu mixes même de plus en plus tard. T'as des clubs, c'est devenu un délire. Tu vas mixer à quelle heure dans un club? Un festival, c'est bien, c'est plus tôt.
0: Ouais, mais en général, 2h, 2h30. Alors, Ibiza, tu peux commencer à 3h.
2: Voilà.
5: Mmh. Ah oui. Ah, tu fais pas les clubs qui finissent leur matinée?
4: T'as les petits déj des fois?
0: Non. Ouais. Non. Tout ce qui est DC10, tout ça, non, ça, c'est des trucs un peu plus techno, plus minimal. Ouais. Non, mais eux, peut-être dorment avant.
4: Oui, c'est ça.
0: Ils se lèvent,
4: on réveille, blam.
0: Voilà.
2: Ah, et donc, c'est ce qu'on disait. L'hygiène, il y a un moment donné, tu te couches, t'es décalé complètement.
0: C'est l'essentiel. Faire du sport quasiment tous les jours et puis bien manger, bien. Après dormir, tu récupères. Bon, écoute, je fais ce que je peux, mais je vis de ma passion depuis 30 ans. C'est magnifique. C'est le vrai luxe.
6: Et le sport, tu t'y tiens même quand t'es en voyage ailleurs, n'importe où.
4: Dans l'avion, il enlève la ceinture, il fait des bombes dans le couloir.
6: Justement, tu vois, avec le décalage horaire, tout ça, il va dire, bah non, je vais ma séance de sport.
0: Non, quand je suis très fatigué, non, mais en tout cas, à l'année.
6: D'accord.
0: Il y a
6: un
0: pré.
6: Parce que tu avais un bon entraînement.
0: Il y a une pré-saison, tu sais, c'est comme les sportifs.
6: Ah oui,
0: il y a une pré-saison. Et après, écoute.
2: Il se chauffe. C'en est où le coup de gueule des. Moi, tu m'avais tellement fait rire avec ça, avec les téléphones portables.
4: C'était très fort, ça.
2: Ça m'a fait rire parce que je me suis dit, c'est le seul qui dit. Ouais. Parce qu'à un moment donné, tous les gens qui ont mixé ces derniers temps, voire même les

0: pas une urgence folle.
1: Dubaï. C'est inquiétant, mais tu peux prendre le temps quand même.
0: J'ai vu Moscato, il est pas si inquiet que ça quand même.
2: Tranquille, non, puis c'est Dubaï. Et puis en plus, tu te filmes, genre, t'as beaucoup d'oseille, t'as une vie.
3: Mais c'est surtout, je crois qu'elle se filmait avec son chien en disant ah, c'est l'amour de ma vie, mon petit chien, machin. Premier truc, et reste là, toi.
0: Ça, c'est bien pour les images. Oh, je l'aime. Allez, faut partir. Eh bien, coup de. À bientôt. Je t'ai fait une gamelle d'eau.
1: Non, mais le temps que tu te mets à te filmer, prends-le pour faire les papiers pour que ton chien vienne avec toi. Plutôt que de faire des stories et t'afficher.
3: Ah, mais les influenceurs, moi, j'ai de plus en plus de mal.
0: On peut pas les abandonner aussi, les influenceurs, non?
3: Oui. Si.
0: Tu leur mets une gamelle d'eau, une seringue de Botox, puis la vie elle est belle. Un peu d'acide hyaluronique une fois de temps en temps, dès qu'ils sont nus, ils refont une joue. Enfin, tu vois, bon, une fesse, une lèvre, ben voilà, comme ça on viendra les rechercher. Parce que faire les papiers pour les influenceurs, ça peut être compliqué pour les rapatriés. Ça me rend fou, je vous assure, ça me rend dingue. Tout le monde parle donc de ce conflit, hein, évidemment. Et on parle de l'armada française qui est arrivée là-bas, mais évidemment, comme moi, vous n'y connaissez rien en bateau. Sachez que 19 navires français sur 23, autant vous dire qu'on s'est mis à poil.
3: Mais grave, faut pas qu'il se passe quelque chose.
0: Faut pas que Liège décide de nous envahir. Faut pas que la Belgique nous envahisse.
3: Il y a peu de chance. Mais
0: si la Wallonie décide de se retourner contre nous, on n'a plus de bateau.
3: Et on est belge la semaine prochaine.
4: Je crois qu'on a gardé deux chalutiers quand même à Saint-Nazaire.
0: Ah d'accord. Révisons.
3: Ils sont
0: à la pêche. On balance des mérous. Révisons le patrimoine de la marine française. Qu'est-ce qu'une frégate?
3: C'est pas une course, ça, normalement, de bateau?
0: Oui, il y a des courses de frégate, mais c'est pas la même.
1: Hein.
0: On va pas y aller avec des bateaux de course.
3: Non, mais c'est un oiseau aussi, non?
0: Non.
1: C'est une gâterie gratuite.
0: Un frégate. C'est un bâtiment de combat, c'est entre la corvette et le croiseur.
3: D'accord.
0: Qu'est-ce que le patrouilleur? Il y en a là-bas aussi.
3: C'est un bateau, il a pas peur.
4: Ouais.
3: Il a pas la trouille.
4: C'est celui que t'envoies en premier.
3: Voilà.
4: Il a pas la trouille, il va.
2: Avec Corentin, nous, on part sur pas de patrouille.
1: Et Marcus, Ruben, Stella.
0: Ouais, moi, j'avais bien la leur. T'as peur, Michel? Non, je suis pas trouilleur. Bon, les gars, on fera jamais mieux. C'est le bâtiment qui assure différentes missions de souveraineté. Qu'est-ce qu'un BBPD? Non, pas de vanne.
2: Si, c'est.
3: Je ne sais pas.
2: Je peux.
0: Non,
3: je ne sais pas.
1: C'est un tout petit livreur, il y a 3 ans.
0: De DPD?
1: Oui.
3: C'est la lettre d'avant.
1: Voilà.
0: C'est quand t'es en formation chez DPD, t'es un BBPD. Non, ça va. Le stagiaire d'observation chez DPD, c'est le BBPD.
1: Ça bébé Nicolas.
0: C'est un bâtiment de base de plongeurs des mineurs. Et là, enfin, pour terminer, le Rocon, R-O-C-O-N.
3: C'est un bateau, il est pas sympa.
1: Ouais, Rocon,
4: c'est un bateau marseillais.
3: Rocon.
0: C'est un roulier porte-conteneur.
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0: Ce matin sur Europe 2, Pop Radio, c'est mercredi, on est le 29 juillet, les vacances se rapprochent, peut-être de votre côté, un bon grand café, commencez à sentir la fatigue. Bon, si les vacances arrivent dans deux jours, ça devrait bien se passer. On reste ensemble ce matin, ça va bien se passer. Soyez sûrs et certains que vous allez vous marrer. C'est Coé sur Europe 2, le Before qui se poursuit. D'abord, on fait un point sur l'actu près de chez vous. L'actu Europe 2 avec Jérémy Desiderati ce matin. Bonjour Jérémy.
1: Bonjour Quentin, bonjour à tous. Le pays passe à l'étuve. Aujourd'hui, la vague de chaleur connaît son pic avec un soleil de plomb au programme. La météo arrive juste après les infos. Le combat contre les flammes se poursuit d'abord en Gironde. Le méga-feu qui ravage le département depuis une semaine était stabilisé hier soir. Mais les 40 degrés annoncés aujourd'hui font redouter le pire aux pompiers. 110 d'entre eux ont déjà été blessés. Sur la journée d'hier, les soldats du feu ont bataillé face à une dizaine de reprises. Hier, toujours 4000 vacanciers ont été évacués de manière préventive dans les campings et hébergements touristiques à Lacanau. 60 000 autres, à l'inverse, ont été autorisés à rentrer chez eux. 8 jours de combat et enfin une victoire pour les pompiers du Var cette fois. L'incendie du massif du Gros Bessillon est fixé depuis hier soir. La progression des flammes est stoppée, mais la vigilance est toujours de mise. Les pompiers ont poursuivi

0: À sa sortie, il a laissé la chambre sous une montagne de déchets. Ouais. Mais comme il a payé, ménage compris, aucune plainte n'a été déposée par l'hôtel.
1: Bref, t'imagines les montagnes de les poubelles là-dedans là.
0: Tu vois le morceau de pizza qui date de 2 ans, tu retombes. Je pense que tu retombes dessus, c'est lui qui peut te manger. Franchement, la pizza pepperoni, elle peut te dévorer tellement la prise.
2: On n'a pas le nom du jeu vidéo, non.
0: Non, mais c'est 2 ans, c'est long.
2: Oui.
3: Il est pas très bon, le gars.
2: Il est pas bon.
0: Et enfin, le champion du jour, alors c'est Piette qui m'a dit ce matin, il m'a dit, Coco, t'es pas prêt.

0: C'est de 2019.
1: Est-ce que c'est ça qui compte?
2: Pardon, tu veux pas demain qu'on fasse des spéciales champions inventés?
0: Mais Pietre, mais vas-y.
1: Qu'est-ce qu'on s'en fout? Laisse rêver les gens.
0: Mais bien sûr.
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1: Ensuite, c'est l'heure des moins grosses têtes avec Philippe Bouvard.
2: Eh bien, bonjour à tous et bienvenue dans les moins grosses têtes, le moment où tout le monde va pouvoir avoir un peu de culture avec autour de la table aujourd'hui. Celle qui, avec sa robe, recèle au rond-point fleuri de Juvisy. Celui après le point P, quand on rentre directement à droite, souffle.
1: Bonjour.
2: À ses côtés, avec son petit bidon, il ressemble à la lettre B, piètre. Oh. À sa gauche, s'il était une lettre, ce serait Q, un zéro avec une petite queue, Corentin. Mais que de profil.
1: Comment vous savez ça?
2: Et enfin, le réalisateur de cette émission, on l'a connu taillé en V, mais depuis qu'il mange le petit-déj avec Pietre, il est en W. Piton. On commence avec une question d'une maman qui appelle ses enfants pour venir manger. Madame, c'est l'heure de passer. Ah, Tarbes.
3: Ah oui,
2: c'est l'heure de passer à Tarbes. Qu'est-ce qui est interdit dans l'État de Washington?
1: Voilà. Ça va être encore une loi stupide.
2: Alors, je vous aide, c'est interdit dans quasiment tous les pays du monde.
1: Alors, est-ce que c'est quelque chose en couple?
2: Mais ils ont décidé de le spécifier, sauf qu'ils ont rajouté une petite mention.
4: L'inceste.
2: C'est pas l'inceste.
1: De tuer son mari?
2: Non, ça aussi c'est interdit.
4: C'est un truc de rapport de couple?
2: C'est de rapport, mais pas de couple.
4: Avec des animaux?
2: Alors, oui.
5: Il est interdit de toucher avec des animaux?
2: Alors, oui. Mais c'est précisé aussi, il y a une petite précision.
4: Alors, c'est avec les autruches.
1: Non. Avec une race peut-être ou un animal spécifique.
2: C'est pas une race. Non, c'est pas une race. C'est pas un animal spécifique. C'est global, mais
4: on n'a pas le droit de coucher avec son animal.
5: Un animal poilu.
2: Non, c'est pas poilu.
4: S'il a des écailles.
2: C'est pas les écailles.
4: Il a des plumes.
2: Alors c'est pas s'il est trop petit, mais c'est rapport au poids. Il est interdit d'avoir des relations coquines avec un animal de moins de 18 kilos.
1: De plus, aucun.
2: Bonne réponse de Vito.
4: Ah ben ça va, donc les golden, ça passe.
2: Les éléphants aussi, ça passe. Et ainsi que les rhinocéros, mais je vous laisserai discuter
4: gros brochets,
2: avec
4: ouais.
2: On continue avec une question d'un étudiant qui en a marre de l'école. Monsieur, ma prof, à Séoul.
5: Ah bah oui.
2: Ma prof est Séoul.

0: Non.
1: C'est quelqu'un qui roule en Renault.
2: Ouais, non,
1: en
2: Renault, alors, il y a parfois beaucoup d'adolescents qui font ça pendant les vacances.
0: Pas prendre de douche.
2: Non.
1: Ils restent enfermés.
2: Alors,
1: dans leur chambre.
2: Par conséquent, ils prennent pas de douche parce qu'ils font de la clinophilie.
3: Ils restent
2: allongés au lit toute la journée pendant des heures, tout en étant éveillés à regarder le plafond. Bonne réponse de
3: Tristesse. Question de madame Akiotard de Kyoto.
2: Akiotard de Kyoto.
0: Oui, c'est bon.
3: On a compris, Laurent. Que ne peut pas faire le personnage de Bécassine?
0: Oula.
1: La cousine. Chanter
3: Non.
4: Elle n'est pas que de profil ou un truc comme ça.
3: Il suffit de regarder le dessin à la personnage de Bécassine.
4: Elle ne peut pas se retourner?
3: Dans la vraie vie, si. Elle peut se retourner, bien sûr.
0: Elle ne peut pas se coiffer?
4: Elle n'a pas de mettre d'écouteurs.
3: Alors,
4: ce n'est
3: pas les oreilles qu'elle n'a pas.
4: Elle ne peut pas se moucher, elle n'a pas de nez.
0: Ah oui.
1: Elle n'a pas de bouche.
3: Pas le nez. Elle n'a pas de bouche. Elle ne peut donc ni boire, ni manger. Bonne réponse de Corentin.
1: Pas besoin de vous énerver.
0: Oui, non, ça va.
2: Me fatigue, lui, fatigue. Mais, chère moins grosse tête, c'est fini pour aujourd'hui. On se retrouve jeudi matin. Je terminerai avec un message pour les femmes qui nous écoutent. Si votre mari dit qu'il va s'en occuper, ne vous inquiétez pas, il va s'en occuper. Ouais. Pas besoin de lui rappeler tous les 6 mois. Merci, au revoir, à la prochaine.
0: Vous voyez ?
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1: Vous le disiez, les chaînes d'infos ne parlent en ce moment que de pétrole, d'essence, etc.
2: C'est insupportable.
1: Mais il n'y a pas que les chaînes d'infos. On s'était rendu compte que les problèmes d'essence étaient là aussi, on ne les attendait pas. Par exemple, au cinéma, Jeff Tuch était bien avant-gardiste.

0: même Fast and Furious.
1: Ah bah non,
0: mais
1: ouais, si. Ouais.
2: T'as la voie ferrée qui coupe la route à exactement 400 mètres d'ici. Au feu vert, je passe avant le train. Et merde, panne d'essence. Est-ce qu'il y a une station totale dans le coin ?
0: Wow, il est bluffant ce Vin Diesel. Chez UPS aussi. Chez UPS, bah oui, les livreurs.
3: Ah ouais,
0: c'est
3: un
0: bordel.
4: Oui, bonjour, c'est le livreur UPS. Alors votre colis est bien arrivé, hein. Par contre, il faudra juste venir le récupérer en point relais à Taïwan. Ah oui,
0: essence,
4: tout ça.
0: Non, il a raison, tout ça.
5: Un peu loin le point relais.
0: Même les supporters de foot marseillais, ils ont modifié leur chant.
6: Mais non.

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1: Bonjour, bonjour, bon réveil. Bienvenue sur Europe 2, 7h. C'est Coé sur Europe 2, 7h-11h. Oui, toute l'équipe est là tout l'été. Bon mercredi, le 29 juillet, avec Teddy Swims aussi qui nous rejoint, sera après l'actu.
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1: 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Salut Jérémy.
3: Salut Quentin, bonjour à tous. Le thermomètre va atteindre des sommets aujourd'hui. La vague de chaleur va sévir sur pratiquement tout le pays. La couleur azur du ciel est à retrouver à la fin de ce flash. Le répit pourrait bien être de courte durée en Gironde. Stabilisé depuis hier, le méga-feu reste sous très haute surveillance ce matin, avec des températures attendues jusqu'à 40 degrés. Aujourd'hui, les pompiers redoutent de nouvelles reprises des flammes. Une dizaine ont déjà été recensées hier. À plus de 2000 soldats du feu restent mobilisés, dont 110 ont été blessés depuis le début de cette crise. Du côté des bonnes nouvelles, 60 000 personnes ont pu regagner leur domicile dans le secteur depuis hier soir. Et dans de telles conditions, pas de retour à la normale aujourd'hui pour les voyageurs. Face aux incendies, la SNCF prolonge ses restrictions de circulation. Pas de TGV au sud de Bordeaux aujourd'hui, sauf ceux en direction de Toulouse. Les voyageurs des TER et du train de nuit Paris-Tarbes ne pourront pas monter à bord non plus. Les billets peuvent être échangés ou remboursés sans frais jusqu'à vendredi soir. Malgré ça, les finances de la SNCF justement vont bon train cette année. L'entreprise affiche un

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1: Tiens, appelez-moi le président pour l'histoire du carburant, là. Appelez-moi le bureau de Monsieur Macron.
2: Où on en est?
1: Ouais, voilà, les auditeurs m'ont dit, Sébastien, fait quelque chose.
3: En communication avec le standard de la présidence de la République française.
1: Allez.
4: Et tu chantes, chantes, chantes ce refrain qui te plaît. Et tu tapes, tapes, tapes, tapes. C'est ta façon d'aimer. Ce rythme qui t'entraîne jusqu'au bout de la nuit. Réveille en toi le zombie, on l'invente le folie. Comment ça va mes petits chouchous d'Europe 2?
1: Pop Radio. Eh oui, il l'a pas oublié, très bien, et vous monsieur le président?
4: Bah écoutez, ça va super, en pleine forme. Je viens de finir mes Chocapic.
1: Ouais.
4: Quelle sensation, le chocolat du Chocapic qui reste dans le lait. Oh là là, après tu bois là tout d'un coup et t'as une petite moustache blanche au-dessus des lèvres.
1: C'est ce que c'est, j'en ai déjà vu.
4: Bon, Palmade avait la trace sous le nez. Il fait boire son bol avec les narines. Humour, drôle.
1: Non, c'est pas le sujet.
4: Il en fout en ce moment.
1: Oui, oui, je sais, c'est pas le sujet. On parle de la hausse des prix du carburant, parlez pas.
4: Et
1: chose.
4: Voilà. Faut qu'ils viennent péter l'ambiance. Et le carburant, il monte. Et les Français sont pas contents.
1: Bah, c'est le cas.
4: Et il est à 2 euros le litre. Cadmeira ne m'a pas donné ses codes canal pour que je regarde le match hier soir. Eh, c'est pas le bureau des réclamations ici.
1: Bah, en fait, si, vous êtes président.
4: Ah oui, c'est vrai.
1: Oui.
4: Ah oui. Vu qu'en ce moment, j'ai l'impression que tout le monde se fiche de mes décisions, je n'ai plus l'impression de l'être. C'est dingue. Je sais plus quoi faire pour être de nouveau crédible avec les Français. Si, je crois que j'ai une idée.
1: Ah, c'est quoi l'idée, monsieur le président?
4: J'ai une bonne et une mauvaise nouvelle.
5: Oh là là.
4: La bonne nouvelle,

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2: Tout le monde fait un gros bisou à Angèle qui est en ligne avec nous. Comment va ma petite Angèle ?
3: Ça va bien, merci.
2: Bonjour, elle est assistante maternelle. Bonjour. Elle est douce, elle est censée être douce. C'est obligatoire.
4: Ah bah oui, bah oui,
2: elle est assistante maternelle, oui.
5: Si elle nous appelle, elle fait qu'est-ce qu'il y a, quoi ?
2: Ah, je peux... Ça va, Angèle ? T'as combien d'enfants à gérer ?
3: J'en ai 4 au quotidien, toute la journée.
2: Très bien, tu te souviens des prénoms ?
3: Bah oui, quand même.
4: Et donc, ils font ça chez toi, mais maintenant, faut pas une pièce spéciale où il n'y a pas un délire dans le genre ?
2: C'est un chenil.
3: Non, bah, ça dépend des maisons, ça dépend de.
6: C'est les normes de sécurité, en fait.
4: Ouais, c'est ça. Moi, j'ai une copine qui fait ça, ils lui ont carrément demandé de créer une pièce spécialement. Voilà, c'est ça.
6: Ah bon ?
4: Chez elle.
2: Ils ont entre quel âge et quel âge ?
3: La plus jeune a 1 an et le plus vieux, presque 3 ans.
2: Je crois que presque 18-19 ans.
4: Il fait toujours pipi au pot.
7: Mais il vient en voiture.
2: Voici les questions de mon Angèle, assistante maternelle. Qu'est-ce que la motricité fine ? Quand t'as passé un gamin en reprogrammation pour gagner des chevaux, comme ça il booste un peu plus, c'est passer les chaussures du gamin à l'équilibrage pour éviter les vibrations quand il court.
4: Ah oui.
2: C'est pour la motricité. Ou c'est le travail des mouvements des doigts de la main ?
3: La dernière question.
2: Je savais pas.
3: Oui, la dernière réponse.
2: Ben, je savais pas, je viens d'apprendre.
6: Quand ils apprennent à écrire, par exemple, à tenir un stylo, des choses comme ça, ils font des petits exercices.
2: Merci tout. Qu'est-ce que le périscolaire ? C'est faire courir les enfants sur le périph après l'école. C'est le périph scolaire. C'est faire écouter du Katy Perry aux enfants après l'école. Ou c'est des activités qui favorisent et complètent la formation de l'élève.
3: C'est la troisième réponse. Mais la deuxième est sympa aussi.
2: Du Katy Perry, oui. Dernière question. Le page emploi. Qu'est-ce que page emploi ? C'est un client russe qui refuse ta candidature. Page emploi vous. Non, page emploi vous. C'est l'annuaire des assistantes maternelles.

0: Bonjour, bon réveil. C'est cool de se réveiller ensemble à la table du petit-déj, là, tranquillement, pour ce mercredi 29 juillet. J'ai tout ce qu'il vous faut. On va faire entrer les champions du jour dans un instant et Offenbach sur Europe 2. A tout de suite.
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1: Champion du monde de l'actu, notre premier champion est le parti politique Reconquête d'Éric Zemmour.
2: Ouais. Mm-hmm.
1: Et ils ont fait un truc. Alors, c'est pas le parti politique qui m'a fait rire.
2: C'est quoi ?
1: C'est l'imprimeur. Parce que vous savez comment ça se passe. Il y a des imprimeurs, ils font la photo nationale.
2: Ouais.
1: Alors, il y a Éric Zemmour ou Sarah Knafo, etc. Et au milieu, on te met l'élu local.
2: C'est oui, ça. C'est okay. ça.
1: Parce que comme ça te permet, quand tu passes devant les panneaux, tu fais « Ah, ouais, l'élu local, c'est lui, il est avec... » Ah, et c'est la même chose pour socialistes, etc., d'accord. pour tous les partis. Et donc, ils font pour toutes les villes. Sauf que l'imprimeur, dans ses tracts, il a oublié, entre la maquette et l'épreuve finale, il a oublié un changement. Parce qu'en fait, généralement, tu mets...
3: La photo du gars.
1: À la Reconquête.
3: Et en dessous.
1: Deux, et là, tu mets nom de ville. Et d'accord. tu changes.
2: Ah,
1: sauf
2: oui.
1: qu'eux, ils ont laissé nom de ville.
2: Mais
1: ils
2: n'ont
1: pas mis Versailles.
4: Ah oui, c'est marqué.
1: Donc, il y a écrit à la Reconquête de nom de ville.
2: Oh, ils en ont imprimé plein comme ça.
3: Eh oui, ils ont tout envoyé.
2: Ah, oui. Oh, là,
1: là.
2: Oh, l'argent mis en l'air.
1: Ah, oui, oui. Alors, la dame s'appelle Sabine Clément, là-bas. Voilà.
2: Ah, bah, désolé,
1: le problème, c'est que tout a été distribué sans s'en rendre compte.
3: Elle sera peut-être maire de nom de ville.
1: À la Reconquête de nom de ville. Allez, votez nom de ville.
2: J'en parlais, les bénévoles qui traxent, là, en plus, les pauvres.
1: Oui, oui, oui. Oui, des fois, parce que les gens ne sont pas forcément toujours sympas. Ça peut arriver à tout le monde. Hein.
3: Ouais, c'est une erreur comme ça.
1: Mais oui, pour l'administration, mon fils s'appelle Prénom.
3: Ah,
1: parce que j'avais oublié de.
2: Ça va, il le vit bien.
1: Ou oui. Parce que j'avais le prénom, oui.
2: Oui.
1: Voilà, mais il le vit bien.
4: Il est où ? À lieu de naissance.
1: Voilà, il est né où ? À préciser le lieu. C'est vraiment génial.

0: Bonjour, bonjour, bon réveil, 7h30 sur Europe 2. La SNCF se porte bien financièrement. On va prendre des nouvelles de Jean Castex dans un instant, c'est Coé sur Europe 2, 7h-11h, même pendant l'été. D'abord, l'actu près de chez vous. Avec Jérémy Desiderati. Salut Jérémy.
1: Salut Quentin, bonjour à tous. C'est une véritable fournaise qui va s'abattre de nouveau sur le pays aujourd'hui. Soleil de plomb et aucun nuage à l'horizon sont au programme de la météo d'ici deux minutes. C'est probablement la journée de tous les dangers sur le front des incendies. Le retour de très fortes chaleurs fait craindre de nouvelles reprises en Gironde où le méga-feu n'est toujours pas fixé ce matin. Les soldats du feu ont été confrontés à une nuit plus calme malgré plusieurs reprises. D'énormes tranchées sont creusées à travers la forêt pour stopper la progression des flammes. Plus à l'est, dans le Var, les pompiers ont œuvré toute la nuit également pour limiter les risques de reprise alors que le feu est fixé depuis hier. Des incendies qui font également des victimes silencieuses. Depuis plusieurs jours, des images de biches et de chevreuils désorientés font le tour des réseaux sociaux. Mais les animaux les plus touchés sont souvent les moins visibles. Insectes, hérissons ou petits mammifères incapables de prendre la fuite vers des zones plus sécurisées. Des associations se mobilisent et organisent des maraudes pour s'occuper des rescapés. Pas de données communiquées encore, mais les spécialistes craignent une hécatombe de la faune locale. Dans le reste de l'actu ce matin, les secours poursuivent leur course contre la montre au Japon. Le puissant séisme qui a frappé le sud-ouest du pays hier a fait 13 morts et plus d'une centaine de blessés. Les équipes de secours fouillent toujours les décombres d'un centre commercial et d'une usine où plusieurs personnes sont portées disparues. Plus de 9000 habitants ont trouvé refuge dans des centres d'évacuation. Après avoir fait vibrer la planète foot pendant le mondial, la FIFA veut désormais séduire les investisseurs. L'instance du football mondial veut créer une société chargée de gérer l'ensemble de ses activités commerciales, droits télé, sponsoring, billetterie ou encore produits dérivés. Des investisseurs privés pourront entrer au capital à hauteur d'environ 20%. Objectif, lever 10 milliards de dollars pour financer le développement

0: Non, non, vous avez raison. On avance. Voulez en savoir plus sur les billets d'été.
1: Exactement.
0: Qui sont donc datés et qui sont prévus pour l'été 2025. Oui, je sais. Nous sommes en 2026. Voilà. C'est la SNCF, on a un peu de retard, mais on y arrive.
1: Ouais, mais bon là, ça sert à rien, il faut des trucs pour 2026, là, on veut pour cet été, nous.
0: Eh bien, cher Corentin, très bien, voici les infos à savoir pour cet été.
1: Ah, très bien.
0: Un billet au départ de Paris en direction de Limoges sera gratuit, car il faut venir en aide auprès de ceux qui passent leurs vacances à Limoges. Des trains décapotables seront à disposition en cas de grande chaleur.
2: C'est pas mal, ça.

0: réveil. David Guetta et Jennifer Lopez ce matin sur Europe 2 Pop Radio. 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
0: The Offspring, c'est un classique pop Europe 2.

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1: Si le ah oui mais non.
2: Ah ouais mais non. Ah ouais mais non. Ah ouais mais non. Ah ouais. Mais non.
1: Il y a quelques mois, vous vous souvenez, où je vous avais parlé de chimpanzés qui se mettaient des branches d'arbustes dans les fesses.
3: Oui.
1: C'était par effet de mode. Vous vous souvenez
3: de
1: ça,
3: on avait fait un truc là-dessus.
4: On en avait parlé.
1: Des images qui circulaient, vous voyez des petits chimpanzés qui se mettent bon.
5: Chacun son truc. Hein.
1: Bah voilà, c'était. En même temps, bon, le chimpanzé a une des journées assez calmes, donc tu peux comprendre.
3: Ce qui est bien, c'est que les chercheurs, ils se sont pris la tête à savoir pourquoi, puis à la fin, bah non, c'est juste comme ça, ça fait marrer.
1: Ils essayaient, c'est vrai, t'as raison, j'avais oublié. Les chercheurs essayaient de savoir pourquoi le chimpanzé se mettait les branches dans les fesses. Ils pensaient qu'il y avait un truc sociologique. Et en fait, la conclusion était non, c'est comme ça.
6: Regardez, les chimpanzés, il regarde les cons.
4: Et le monsieur de l'obus, du coup, il s'est pris pour un chimpanzé.
1: Alors,
5: comme ça, pareil.
1: Alors, ça aurait pu s'arrêter là. Ouais. Mais non. Ah. Parce que récemment, plusieurs influenceurs de mode ont repris le concept pendant les Fashion Week.
5: Attends, c'est une blague.
1: Et proposent de l'étendre aux humains.
3: Ah bah non.
5: Bah non. Ah bah. Oui.
1: Alors, pour l'instant, la mayonnaise, elle a du mal à prendre, mais les créateurs de concept restent.

0: te confiant.
1: C'est-à-dire que faut qu'on se mette des,
2: ouais, des branches.
3: Ouais. Ouais. Des filets.
4: Écoutez, voilà, j'embrasse les gens de chez Truffaut qui nous écoutent.
5: Ah ouais, mais non.
1: Ah ouais, non, là, non.
4: Hein,
1: ah
4: non. Vous voulez essayer?
5: Ah ouais, mais non.
4: La ferme de Galie, c'est pour vous aussi, si vous voulez essayer.
5: Ah ouais,
4: essayer.
5: Mais j'aime bien. Ah ouais.
3: Eh, hey, croûte.
5: Mais non.
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0: particulièrement aujourd'hui. Pourquoi ? Parce que c'est la journée mondiale du rouge à lèvres aujourd'hui, oui. Le rouge à lèvres a eu droit à sa journée mondiale et ça tombe en 29 juillet. Bon début de journée avec Europe 2. On fait un point sur l'actu tout à l'heure à 8h. On joue à 8h20 pour 10 000 euros. Pensez à vous inscrire en envoyant Europe 2 par SMS au 7-12-13. Et Coé sur Europe 2 jusqu'à 11h. Programme chargé, à tout de suite.
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0: Alors, est-ce que vous avez deviné cette actu?
1: C'est du piratage.
0: Oui, c'est du piratage, mais de quoi?
1: Station-service.
0: Oui, mais où et par qui?
1: Oh là, bah alors là, où, c'est pas dit dans la chanson, ça.
0: C'est pas en France.
2: Ouais, non, c'est pas en France, bien entendu.
3: Ah, où c'est, enfin,
1: oui,
3: c'est
1: en Europe. Par qui? Par des geeks?
2: Ils sont attaqués à quoi? C'est le dernier mot du truc. À tout, même aux stations-service.
0: Non, elle l'a dit,
2: Ah, d'accord.
0: Elle l'a dit. C'est un piratage informatique de stations-service qui a été fait aux États-Unis par des hackers iraniens. C'est pointu, non?
2: Ouais.
0: Les autorités américaines soupçonnent des pirates informatiques iraniens de s'être introduits dans les systèmes informatiques liés aux stations-service des États américains. Les hackers auraient réussi à changer les intitulés indiqués sur les pompes.
3: C'est débile.
0: C'est-à-dire que, en gros,
3: les mecs qui risquent la prison à vie.
0: En gros, t'es en Iran, t'es là comme ça, t'es là, tu dis tiens les gars, ça fait 5 jours qu'ils sont dessus, ils sont rentrés dans la station Motul de San Diego. Pour changer, enlever sans plomb 95 et mettre 92.
1: Ils vont rien comprendre, les
3: gars. Mais Hakim, t'as vu, j'ai mis 92. Ça n'existe pas. Comme je les ai fourrés, ça n'existe pas.
4: Et j'ai flingué l'imprimante, ils n'auront plus de tickets.
0: Et au moment du petit ticket. Non, mais voilà, en fait, ça n'a aucun rapport.
3: Aucun intérêt.
0: Ils sont partis avec rien, si c'était qu'ils ont changé les intitulés.
1: C'est nul.
3: Bah oui, c'est nul.
5: C'est marrant.
0: C'est des foufous, hein. Dis donc. Moi, j'aurais enlevé, je sais pas, diesel, j'aurais mis RG512, tu vois.
3: Ah oui, ça fait une fan.
0: Mais oui,
3: oui, G-Star.
0: Ben voilà, tu gagnes pas la guerre, mais tu te marres.
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0: SNCF prolonge ses restrictions de circulation. Les TGV sont à l'arrêt encore aujourd'hui au sud de Bordeaux, sauf ceux qui desservent Toulouse. De nombreux TER et le train de nuit Paris-Tarbes resteront eux aussi à quai. Si vous êtes concerné, vous pouvez échanger ou vous faire rembourser votre billet jusqu'à vendredi soir. Nouveau rebondissement dans l'enquête après l'attaque au couteau à Paris. La garde à vue du principal suspect a été levée hier pour raisons psychiatriques. L'homme de 31 ans interpellé lundi dans la capitale alors qu'il tenait des propos incohérents a été conduit à l'infirmerie psychiatrique de la préfecture de police après un examen médical. Les médecins ont estimé que son état était incompatible avec son maintien en cellule. Il est soupçonné d'avoir blessé 3 femmes avec des couteaux de cuisine lundi. Le Japon toujours sous le choc après le violent séisme qui a secoué le pays hier. Le bilan fait état de 13 morts et plus d'une centaine de blessés ce matin. Les secours restent mobilisés pour retrouver plusieurs personnes portées disparues, notamment dans un centre commercial et une usine effondrée. Les dégâts sont importants avec des bâtiments détruits, des incendies et des routes endommagées. Près de 9000 habitants ont trouvé refuge dans des abris d'évacuation. En sport, Paul Sexas continue de grimper vers les sommets après son incroyable Tour de France, terminé à la 4e place dimanche. Le Français de 19 ans est entré depuis hier dans le top 5 mondial de l'UCI, l'Union Cycliste Internationale. Une progression express pour le nouveau visage du cyclisme tricolore derrière l'intouchable Tadej Pogacar, toujours leader de ce classement. On retrouvera la pépite française en course mi-septembre pour les Grands Prix du Québec et de Montréal. Et puis après avoir conquis Toulouse, Oli voit désormais les choses en grand. Le rappeur investira le Grand Palais à Paris en décembre prochain avec son musée imaginaire. L'annonce a été faite hier. Une exposition artistique ou plutôt une plongée dans l'univers culturel du frère de Big Flo qui dévoile son imaginaire, ses obsessions, ses références et ses fulgurances. Une centaine d'œuvres et des installations inédites prendront place donc sous la verrière parisienne.
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0: C'est un jour sans fin. Après quelques semaines plus respirables, les températures sont de nouveau caniculaires aujourd'hui. Rien à signaler dans le ciel à part ce soleil qui domine aux quatre coins du pays. Il fait déjà très doux au lever du jour avec 25 degrés à Nice par exemple. Un mercure qui va exploser cet après-midi avec 35 à Rennes, 38 à Strasbourg et près de 40 degrés le long de la Garonne. 16 départements sont d'ailleurs en vigilance orange canicule dès midi. 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
1: 76% des employés de Nvidia, donc de cette société, sont millionnaires. Et 1 sur 3 a plus de 20 millions de dollars sur son compte en banque.
2: Voilà.
1: Et
2: non.
1: Ça a été fait auprès de ce sondage sur les 3000 employés, révèle donc qu'ils sont millionnaires. Et comment c'est possible? Grâce aux actions qui ont été offertes aux employés, les stock options. Oui. Et l'achat d'actions qui était à, c'était ça, qui était à moins 15% à l'époque.
3: En gros, l'entreprise, c'était limite une start-up, elle valait rien.
1: Donc ça valait rien et ça a été boosté par le cours de l'entreprise.
2: Ah, oui.
1: Plus 1000% depuis octobre 2022.
2: Vache.
1: Et depuis 2019, c'est là que tu te dis que l'histoire, elle est belle. Plus 3776%.
4: Oui, parce que je crois que pendant le Covid, pendant le confinement, tout le monde voulait s'acheter des ordinateurs gaming et tout, faire des trucs comme ça. Et ça.
1: Même les employés moyens, qui étaient le gars qui amenait le courrier, il est devenu millionnaire.
2: Putain, la bonne boîte, quoi.

0: C'est Dory en version portugaise.
1: Ouais, c'est ça.
0: C'est Doritos.
2: C'est une petite nageoire, Nemos.
0: Bon, moi je vais.
3: Pardon, mon Nemos, ton petit godilla.
0: Pardon, nageoire, je te donne Nemos.
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1: Dans la série, le retour d'une émission, mais on enlève des petits bouts. La carte au trésor, donc, revient sur France 3 avec Cyril Ferraud. Hein,
2: je pense non, fait. Même pas.
1: Ah, c'est pas Cyril Ferraud.
3: Ah, c'est plus lui.
2: Ouais, non.
1: Je crois que Cyril Ferraud va faire Fort Boyard, d'après ce qu'on m'a dit.
2: Fort Boyard, et là, c'est Stéphane Bern qui le remplace.
1: Et alors, mais Stéphane Bern, tu peux pas le mettre dans un hélicoptère, c'est en calèche. On va lui demander.
3: On va demander à Stéphane Bern, ce qu'il en pense. Bonjour Stéphane.
4: Eh bien oui, c'est Stéphane Bern. Bonjour, cher confrère.
3: Bonjour.
4: Bon des femmes, comment allez-vous?
3: Ah, très bien, et vous?
4: Écoutez, je vous écoute, j'adore Europe de Pop Radio.
3: Ah ouais, oui, Stéphane.
4: Je l'ai lapsus.
3: Il n'y a pas de souci, Stéphane, on vous pardonne. Alors, prêt pour la carte au trésor ou pas?
4: Oui, alors oui et non, chère Stéphanie. La carte au trésor sans hélico, c'est un petit peu comme Interville sans vachette.
2: Ah oui.
4: Tu t'ennuies, survoler la Creuse en hélicoptère, déjà bon. Voilà. Oh, regardez, chers téléspectateurs, nous survolons Argenton-sur-Creuse. Et regardez comme il ne se passe rien. Alors imaginez Argenton-sur-Creuse à pied.
2: Ouais.
4: Oh, la Creuse, regardez, chers téléspectateurs, comme c'est...
3: Je ça, Stéphane, il y a des auditeurs qui nous écoutent de là-bas quand même. Oh, puis c'est beau la Creuse.
4: Oui, ils sont deux.
3: Non, vous ferez d'autres départements. Il y a d'autres régions comme la Bretagne, et puis vous mangerez du cognamane, par exemple.
4: Oh non, elle a des queens. Elisabeth, ma queen, rest in peace. Change ta couche quand même, mais rest in peace.
3: Pardon, Stéphane, j'ai pas fait exprès, pardonnez-moi. Bon, il y a la Vendée, sinon, avec le Puy du Fou, fondé par Philippe de Villiers.
4: Philippe, elle a dit Philippe, après la queen, Philippe, on presse, Philippe, tu me moques. Écoutez, je vous laisse, sonnez trop pour moi, Philippe.
3: Désolé, Stéphane, j'ai pas fait exprès. On va continuer. Au revoir, Stéphane. Ouais. Cyril Hanouna, bonjour.
5: Bonjour, les chéris, comment ça va, mes merveilles?
3: Ça va, et vous?
5: Ah, et sans déconner, quel darka ce matin encore, hein, je vous le dis, hein, je vous écoute et je rigole seul.
1: Merci,
5: là, comme
1: je t'ai regardé hier.
5: Moi aussi, je me suis regardé. Merci, mon chéri. Ah, bah, c'est sûr que c'est plus drôle que la carte au trésor. Sans hélico, en plus, là, ils enlèvent tout, frère.
3: On est d'accord, c'est bizarre quand même, Cyril.
5: Non, mais c'est quoi ce bordel, sans déconner? Bientôt, ils vont faire la roue de la fortune sans la roue, danse avec les stars sans star, Top Chef sans cuisine, avec Ketchup-S qui ouvre des boîtes de ravioli pendant 3 heures, c'est quoi la suite? Un opéra sans chanteur avec que des gens qui toussent et qui rompent dans la salle, un apéro sans curly, un mariage sans la mariée mais avec la belle-mère. Franchement, ils me cassent les yeux, non mais je te le dis, ils vont tout enlever, là je t'ai dit tout à l'heure, le Tour de France sans vélo, ça va être marrant, là, ils vont

0: Bonjour, bonjour, 8h17, Europe 2 Pop Radio. Oh, je sens bien cette journée.
1: Je sens bien.
0: Oui. Vous entendez? Le bruit de l'argent, c'est imminent. Peut-être 10 000 euros pour vous dans quelques minutes. On va jouer à une seconde cash. Vous aurez une seconde pour identifier un morceau qui vous rapportera gros, très gros, 10 000 euros. Envoyez Europe 2 par SMS au 7-12-13. On joue ensemble dans quelques minutes sur Europe 2.
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0: t'embrasse aussi. Bonne journée à
1: bonne
0: vous.
1: Bonne journée et puis d'avance, bonnes vacances. 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

0: Je vous imagine là, bouger la tête dans la voiture et en vous prenant pour Christina Milian. Bienvenue sur Europe 2 Pop Radio, il est 8h30. C'est Coé sur Europe 2, les moins grosses têtes dans un instant, mais d'abord c'est l'actu près de chez vous. Avec Jérémy Desiderati. Salut Jérémy.
1: Salut Quentin, bonjour à tous. Le ciel reste d'un bleu impeccable, mais le mercure est loin d'être raisonnable. Le pic de cette vague de chaleur est attendu cet après-midi. Le temps arrive d'ici la fin de ce flash. C'est la journée de tous les dangers pour les soldats du feu. Après une deuxième nuit plutôt calme, le méga-feu qui ravage la Gironde reste stabilisé ce matin selon la préfecture. Les pompiers restent sur le qui-vive face à des conditions météo très défavorables. Plusieurs reprises de feu ont encore été traitées cette nuit, notamment à Arès, au Temple et près du camp militaire de Souges. La surface brûlée n'a pas évolué, elle reste à 42 000 hectares, mais le mercure risque de dépasser les 40 degrés cet après-midi. Parmi les 2 000 pompiers mobilisés jour et nuit, 126 ont été blessés depuis le début du feu, il y a une semaine. Les flammes consument aussi l'économie locale. Environ 14 500 entreprises sont paralysées, dont plusieurs détruites en Gironde. Au total, plus de 100 000 salariés sont

0: le vin. Monsieur, touche pas à mon rouge. Pas mon rouge. Avant d'être acteur, que faisait Sean Connery?
1: Il était livreur de pizza.
0: Non.
2: Chanteur, est-ce que c'est artistique?
0: Pas du tout.
3: Vendeur.
0: Je dirais que c'est artisanal.
1: Artisanal? Wow. Il était sabotier?
0: Non.
4: Électricien?
3: Carreleur?
0: Non.
3: C'est un métier commun ou pas?
0: C'est pas du tout un métier commun, ça arrive surtout à la fin de notre vie.
2: Menuisier, charpentier?
0: Non, alors c'est un rapport avec le bois.
1: Il fabriquait des cercueils?
0: Il est fabriqué par...
3: Vernissé?
0: Il est vernissé.
1: On se calme, Laurent. On se calme.
2: Il va être fatiguant.
0: Corentin, on va terminer avec une question d'une auditrice fan du groupe Image. Madame, les démons du midi.
1: Qui ça?
3: Les démons du midi.
0: Au XVIIe siècle, quelle croyance avait-on sur les testicules?
3: Il y en avait
2: trois. Que ça portait chance, non?
0: Non, il n'y en avait que deux déjà à l'époque.
2: Ça portait pas chance si on les touchait?
0: Non, c'est dans votre couple.
3: Ah, si on les mettait au rétro de la voiture?
4: De la calèche.
2: Attends, une croyance sur les testicules.
1: Si on les mettait sur le front, ça faisait un dindon.
2: Mais non.
4: Sur les yeux, ça faisait des Ray-Ban.
0: Pensez à ce qu'on peut avoir. Ne voyez pas que le sexe. Qu'est-ce qu'on peut avoir quand on fait l'amour?
2: Un enfant.
3: Sur le dos, un chameau.
0: Un enfant, mais...
1: Ah, il fallait les tremper dans quelque chose pour avoir un garçon ou une
0: Alors,
1: fille.
0: Alors, c'est pas les tremper.
1: Fallait souffler dessus.
0: Non.
1: Fallait jongler avec.
0: Mais non, s'il y en a deux.
2: Fallait les masser.
0: Non. Arrêtez de vous voir les masser.
1: S'il y en a deux.
2: Fallait les
0: secouer. Il n'y a pas d'huile dedans, vous auriez fait du beurre.
1: À gauche, il y avait les filles et à droite, les garçons.
0: Ah. Eh bien, à gauche, les filles et le testicule droit, les garçons.
2: Ah ouais.
1: Oula.
4: Oula.
0: Bon. De Pietro. Bien, les sur-moi, grosse tête, c'est fini pour aujourd'hui. On se retrouve

0: Nous avons dans l'équipe, nous avons du Taureau, ça c'est moi, nous avons du Capricorne, nous avons du Verseau, je rajoute Aline qui est en ligne avec nous. Bonjour ma petite Aline.
1: Coucou, bonjour. Coucou à toute l'équipe, ça va?
0: Allez, quel signe ma petite Aline?
1: Moi, je suis une vierge.
0: Ah, allez, je rajoute de la vierge pour Aline.
1: Yeah.
0: Aline, t'habites où?
1: J'habite à Jonage, près de Lyon.
0: Près de Lyon? D'accord, très bien.
1: De
0: ça,
1: Lyon, ouais.
0: Ça se passe bien là-bas, t'es en pleine... C'est beau, c'est joli, c'est comment?
1: Vous savez que
0: je demande jamais trop souvent aux gens si c'est joli là où ils habitent, parce que je pense qu'il y a des endroits de France très moches, on peut se le dire, et il y a des endroits de France très jolis. Là, par exemple, toute la campagne autour de Lyon, elle est très belle.
2: Oui. Bah même Lyon, je trouve que c'est...
0: Non, mais c'est une belle ville.
1: Oui,
0: mais il y a des endroits, quand tu montes un peu dans les campagnes et tout autour de Lyon, il y a des très beaux trucs.
2: Oui.
0: C'est très joli.
1: Ouais, c'est sympa.
0: Donc
1: ouais,
0: Michel Jonas, c'est joli alors.
1: Jonas, il n'y a rien de particulier, mais c'est trop mignon. Quoi.
0: Bon, voici, attention. Alors j'ai les signes, on fera vierge après. Taureau, ça c'était moi. L'horoscope d'hier disait, vous êtes à l'image de la météo brouillasseux. Ah oui, j'étais
3: brouillasseux. Oui, c'est vrai que t'étais brouillasseux hier. Ouais.
0: J'ai fait une réunion, je vous ai tous dégommé la tête.
3: Ouais. Non, tu nous as pas dégommé.
0: Non, j'ai dégommé. De façon, après, je suis allé manger, j'ai dégommé un truc japonais. J'ai tout dégommé. J'étais brouillasseux. On a le droit d'être chanchon.
4: T'as le droit.
0: Alors, Stouf, tu es, redis-moi.
4: Verseau,
0: l'horoscope d'hier pour les Verseaux disait vous allez pouvoir vous occuper de vos enfants. Ça va, faites pas la gueule.
4: Ça m'a coûté cher. Ouais, effectivement, j'ai emmené mon fils chez le dentiste parce que c'est l'adolescence, c'est compliqué. Les bagues, ils ont extrait deux dents aussi. Ils l'ont enlevé deux dents. Donc, il a deux trous. Le pauvre, en plus, avec les boutons partout.
0: Puis alors, bienvenue dans le monde de l'orthodontie.
4: Exactement.
0: Où à chaque fois, il faut y retourner et faire des chèques.
4: Les 900 balles et 900 balles.
0: Mon copain JB que j'embrasse.
4: JB, tu fais des couilles en or.
2: C'est le seul qui rigole à cette vanne.
0: Les poissons, c'est vous les gars.
3: Oui.
0: Vous êtes cocu, joue au loto.
3: Ah, cool, super.
4: Alors,
0: et je prends.
3: Je te dirai ça.
0: Et je prends ma petite vierge qui est en ligne, Aline. Oui. Votre libido est corrélé au prix de l'essence.
4: Oh.
0: Bonne soirée en perspective, plus 6.
2: Plus 6, ça n'a rien à voir.
0: Non,
2: je pense pas. Non.
0: D'accord, merci.
1: Bah, effectivement.
4: Plus 6% ou
0: non.
4: C'était quoi?
0: Donc, oui, vas-y.
1: Moi?
0: Oui, la libido, elle est comment?
1: Oui. Bah, effectivement, je suis passée à la pompe hier soir. Bah, je peux vous dire que mon mari était content.
0: C'est une très belle expression. Je ne l'avais pas vu venir, mais c'est une très jolie expression.
2: Ça fait clac ou pas?
0: Si, si. Parce qu'à un moment donné, quand ils ont fini de faire l'amour, elle a fait t'as entendu? Ça a fait clac.
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1: Bon, vous comptez les dodos avant de partir en vacances. Et si vous partiez en vacances avec 10 000 euros en plus? Ah oui, c'est une bonne idée ça. Bah venez jouer à une seconde cash. Vous envoyez Europe 2 par SMS au 7-12-13. Vous aurez une seconde pour deviner le titre, l'artiste qui se cache derrière cet extrait. 10 000 euros, c'est quand même très très bien payé pour une seconde. Envoyez Europe 2 7-12-13, vous jouez tout à l'heure sur Europe 2. On va partir à Marseille après Tame Impala, Europe 2.

0: parisien quand même.
1: C'est bon.
0: Ah ouais, c'est bien.
2: Bah oui.
0: On espère que c'est le.
2: On va appeler à Marseille pour savoir s'ils sont contents là-bas. Allô.
3: Allô. Allô, oui. Qu'est-ce qu'il y a encore?
2: Je suis bien à Marseille.
3: Eh, oui, c'est quoi?
2: C'est Élie.
3: Élie qui?
2: Éliminé.
3: T'es encore un parigo qui rigole. C'est un parigo.
2: Oui, oui, oui. Le PSG a gagné hier soir. Ok, vous détestez ce club, mais avant tout, c'est un club français qui gagne en Coupe d'Europe.
3: En Coupe d'Europe, et Tomdier, il a gagné en Coupe d'Europe. Je suis calme, mais ça va 2 secondes.
2: Bon, ok. Et vous étiez en Ligue des Champions aussi, vous, non?
3: Oui.
2: Quoi?
3: Quoi, on n'avait pas. Enfin, je vais devoir le dire.
2: Quoi?
3: Bravo Paris.
2: Bon, ça va, vous avez la Coupe de France.
3: Bah.
0: Ah ouais, non?
3: Oui, on te dit, bah ouais, mais non, c'est-à-dire, on n'avait pas. Enfin.
2: Bah, il vous reste le championnat.
0: Ouais.
3: Bah, tu te casses, gros, je te dis. Tu retournes payer ta Ligue des Champions avec le chéquier du Qatar, et c'est bon, n'en parle plus.
2: En parlant de payer la Ligue des Champions avec le Qatar, on a un message de Nasser pour vous, justement, le président du PSG.
4: Bonjour, supporter marseillais. Je veux, moi, pas acheter Champions League, mais moi, acheter PlayStation pour toi gagner la Ligue des Champions. Allez, Paris.
3: Ouais. Allez, niquez-vous, moi je ne sais pas.
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0: Merci d'être avec nous sur Europe 2 Pop Radio. Il est 8h58. Il y aura dans un instant le top de Stouff. On va revenir sur le comportement des parents qui évoluent selon les âges. On en parle dans un instant et puis on fait un point sur l'actu. A tout de suite.
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0: Est-ce qu'on entend Koé tout l'été sur Europe 2? Hey, la réponse est oui, tous les matins, 7h, 11h, on va retrouver l'équipe là dans un instant, soyez les bienvenus à 9h. C'est le moment pour ce mercredi 29 juillet de faire un point sur l'actu, prêtez-vous.
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0: Jérémy Desiderati, salut Jérémy.
9: Salut Quentin, bonjour à tous. C'est un soleil brûlant qui nous attend aujourd'hui. Plus de 40 degrés sont prévus localement sous ce soleil de plomb. On fait le point sur la météo juste après les infos. Le feu est contenu, mais la menace reste bien présente d'abord. En Gironde, le méga-feu est toujours stabilisé ce matin après une nouvelle nuit calme pour les secours. Mais les pompiers savent que les prochaines heures seront décisives. Le département est placé en vigilance orange canicule avec plus de 40 degrés attendus. Des reprises ont encore été maîtrisées cette nuit, notamment autour du bassin d'Arcachon et du camp militaire de Souge. Le bilan reste fixé à 42 000 hectares brûlés. Les efforts des soldats du feu

0: à partir de midi.
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0: Pas l'ombre d'un nuage sur les plages de France aujourd'hui. Le soleil va même devenir brûlant sur la Serviette, notamment à Montalivet en Gironde, avec 36 degrés attendus, 24 maximum pour l'océan. Moins de 30 degrés dans le golfe du Lion avec 24 dans l'eau au Cap d'Agde, 28 plus à l'est dans la baie des Anjanis. Attention à la chaleur cette fois tout au nord avec 30 degrés attendus sur la côte d'Opale, pas plus de 20 degrés dans l'eau entre la Manche et la mer du Nord. Très bonne matinée sur Europe 2.

0: dans le vide. Tu sais, où tu pars d'un geste pour dire et en deux secondes, tu perds toute crédibilité.
1: Aïe, aïe, aïe, aïe, aïe.
2: Bah, du coup, comme il était vexé, s'il t'attrapait, tu prenais deux
3: points. C'est exactement ça.
0: Un dernier.
3: Il y a, quand tu ramenais des bonnes notes à la maison, il te demandait combien avaient tes autres copains.
0: Oui.
3: Et par contre, si tu ramenais une mauvaise note.
4: Et tu disais que les autres.
3: Tu te faisais engueuler, tu disais oui, mais les autres, ils ont eu moins. Eh, on n'a rien à foutre, les autres. Ils sautent de la fenêtre, ils sautent de la fenêtre. Et si je termine avec celle-là, si tu veux aussi, il y avait les fameuses tatanes qui volaient les espadrilles. Tu t'énervais ton père si en plus tu te foutais de sa gueule parce qu'il bégayait. Ouais. Les parents, quand ils étaient énervés, je sais pas si tu te rappelles aussi, ils bégayaient très très vite.
0: Ouais.
3: Il fallait
0: ouais.
3: Pas
0: bah, mon père valait mieux pas qu'il lance des trucs parce qu'il avait des chaussures de sécurité, il était ouvrier donc. Valait mieux pas que ça parte. Mais c'est vrai, t'as raison. Je te préviens, si merde.
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1: Je vais vous donner des communes, c'est le moment de les réviser. Communes de France.
2: Oui.
1: Vous allez me dire si elles existent ou si elles n'existent pas. Stouff, tu es prête?
3: Oui.
1: Beach.
3: Oui, ça existe.
4: Oui, connu ça.
1: On sait que c'est Beach.
3: C'est pas dans le Nord d'ailleurs?
1: C'est en Moselle.
2: En Moselle.
1: Ça existe. Très con, Pietre.
4: Je crois que ça me parle aussi.
1: Tenu là-bas, non?
4: Ouais, c'est ce qui a marqué sur ma carte d'identité. Et après.
1: C'est dans la Marne, ça existe. Descartes, est-ce que ça existe?
5: Ouais, je pense. Non. Non, non, en fait, non.
1: Dans la Manche.
5: Descartes dans la Manche? Non.
1: Descartes,
5: c'est un tour de magie, ça.
1: Effectivement, ça n'existe pas. Hébé Crevon, dans la Manche. Ah, est-ce que ça existe ou pas?
6: Hébé Crevon dans la Manche,
2: Hébé Crevon, non.
1: Non, c'est dur. Eh ben si. Hébé Crevon dans la Manche,
2: oh,
1: ça existe
2: là-bas, oh, au mois de novembre.
1: C'est vrai que Hébé Crevon, rue de l'Aigle Noir. Ouais.

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2: Les champions du monde de l'actu, écoutez-moi bien. Les enfants, vous le savez, on vous le dit toujours. Ne mangez pas n'importe quoi. Allez, c'est la hantise des parents. Ah, la hantise des parents, c'est de dire, non, mais attention, quand on a des enfants en bas âge, c'est vrai.
3: C'est un truc de fou.
2: Ils mettent tout à leur bouche et des fois, on est là. Vous avez vu le nombre de fois où quand on est parent, on fait et on enlève au dernier moment. Oui. Eh bien, ce jeune Indien de 26 ans, originaire de New Delhi, a été hospitalisé après avoir avalé, accrochez-vous, 39 pièces de monnaie et 37 aimants. Alors, vous allez me dire pourquoi. Eh bien, parce qu'il pensait que ça allait améliorer sa musculature. Il croyait qu'en avalant des objets métalliques, il augmenterait sa consommation de zinc associée à la santé musculaire et à

0: La française figure dans le top 50 mondial des meilleures destinations de workation. Comprenez les meilleurs endroits pour concilier travail et vacances. Selon le baromètre de Workplace Group, Montpellier arrive 16e devant Paris, 33e et Biarritz 40e. Climat, sécurité, mobilité, gastronomie ou vie culturelle, tous ces critères de qualité de vie placent Bangkok, Tokyo et Barcelone en tête de ce classement. Et puis après avoir conquis Toulouse, Oli voit désormais les choses en grand. Le rappeur investira le Grand Palais à Paris en décembre prochain avec son musée imaginaire. Une exposition artistique ou plutôt une plongée dans l'univers culturel du frère de Big Flo qui dévoile son imaginaire, ses obsessions, ses références, ses doutes et ses fulgurances. Une centaine d'œuvres et des installations inédites prendront place sous la verrière.
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0: C'est le retour de la fournaise et des départements en vigilance. 16 sont en alerte orange canicule aujourd'hui. La raison, c'est le pic de cette quatrième vague de chaleur qui va sévir cet après-midi. Le soleil est au rendez-vous pour tout le monde. Et dès le lever du jour, le mercure est déjà très élevé, une bonne vingtaine de degrés. Ça va monter encore pour cet après-midi jusqu'à 38 à Paris, à Dijon ou à Bourges. 40 degrés la maximale entre Toulouse et Bordeaux. Passez une très bonne matinée sur Europe 2.

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1: Voici le Ah ouais, mais non du jour.
2: Ah ouais, mais non.
3: Super drôle.
2: Ah ouais, mais non.
1: Ah non.
2: Ah ouais, mais non. Ah ouais. Mais non.
1: Les premières tronçonneuses, vous savez de quand elles datent?
4: Ces trucs électriques, ça doit être début du siècle.
1: Non, c'est pas électrique.
2: Ah bon?
1: Non,
4: enfin, oui, un moteur, machin, ça doit être début du siècle.
1: Fin du 18e, les amis.
2: Ah ouais?
1: Ah ouais, vous n'y étiez
3: Comment
1: pas.
3: Comment ça se fait, ça?
1: Sous l'impulsion de John Aitken et James Jeffrey, deux médecins écossais.
3: Oh là.
1: Vous allez me dire, tiens.
3: Médecins?
1: C'est bizarre, des médecins.
4: Ouais.
1: Pourquoi des médecins? J'avais des arbres à couper? Pas du tout.
4: Amputé.
1: Le but était d'améliorer la procédure de symphysiotomie, qui est une intervention chirurgicale perçue comme l'une des plus sûres de l'époque pour faciliter les accouchements difficiles.
2: Les accouchements
1: L'outil se constitue d'une longue chaîne dentée avec une poignée à chaque extrémité. La chaîne était enroulée autour de l'os pubien.

0: Merci d'être avec nous ce matin sur Europe 2 Pop Radio. Il est 9h36. Ça se trouve, aujourd'hui, vous allez gagner 10 000 euros. Je vous le souhaite, hein, et je suis sûr que vous avez la bonne réponse. Vous voulez écouter l'extrait? 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Écoutez bien. 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Venez jouer sur Europe 2 et repartez avec 10 000 euros. Énorme.
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0: Une seconde cash tout à l'heure, vous jouerez à 18h20 avec Boileau. Les bâtards du jour, ils arrivent. Ah oui, je le vois. C'est juste derrière Jennifer Page sur Europe 2.

0: El gros colon
1: qui sac à dos, sac à dos, sac à dos. Et j'ai un roseau et le Jacobo de la phono. Et à Papa Pietro.
0: Ah, oui, à Papa Pietro. Oui.
2: Eh bien les mecs, 2 heures plus tard, ils ne l'avaient toujours pas secouru. L'homme a fini, écoutez bien, il a fini par mettre un message d'avis sur la page Google du restaurant pour que quelqu'un lise le message sur la page Google. Genre, je suis dans les toilettes, je suis coincé, personne ne m'amène de papier, pour que quelqu'un vienne de l'extérieur pour le secourir avec du papier toilette.
3: C'est énorme. Il n'a pas d'amis, sinon, à appeler directement.
2: Ah non, parce qu'il n'avait pas d'amis à côté. Il n'avait pas d'amis.
0: Il ne voulait pas voir ses amis.
3: Il n'avait qu'à utiliser ses chaussettes.
2: Je pense que quand le sauveur est arrivé, on est au Mexico, je souffre.
3: Ah oui,
2: les chaussettes à Mexico.
4: Ses claquettes, son sombrero.
2: Et puis, bon, les gens qui m'écoutent, Storchek des tongs, il y a des limites. Alors, quand le sauveur est arrivé, je pense qu'il lui a dit...
5: Heureusement, il y a la planque à
1: Miguel.
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0: Les vacances bientôt. Vous n'avez pas perdu votre passeport. Vérifiez quand même avant. C'est jamais. Ça sert toujours. Alex Warren sur Europe 2 à 9h45. On attend le blind test de Vito. On va se marrer. Est-ce que vous êtes bon au blind test? Faites un match de votre côté en même temps que Koé et toute l'équipe. C'est dans un instant, c'est derrière Aurilla, soirée mondaine sur Europe 2.
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2: Oui.
0: C'est toi qui gagne les 10 000 euros. Bravo.
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2: Alors le blind test d'aujourd'hui, c'est vous êtes au courant, certains artistes et certains musiciens jouent en playback ou chantent en playback. Et nous, on a l'impression que tout se passe correctement. Mais vous allez voir qu'on a récupéré les enregistrements des micros.
3: Et, ça se fait beaucoup. Pareil.

0: artiste, ça.
1: Ouais, ouais, bah,
0: mais qui chante.
1: Alphaville.
0: Ah oui, mais attends, j'ai pas compris. C'est pas le vrai artiste.
2: Ah, c'est pas l'artiste original.
3: C'est pas le vrai artiste.
0: Ah non, parce que des fois, il y avait les vrais qui avaient le micro ouvert. Donc c'est pas les mêmes, ça. C'est des gens qui font.
3: Là, c'est, oui, c'est du refait.
0: J'ai compris. Très bien, deuxième.
1: Ah, déjà.
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0: Incroyable.
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0: 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Il avait un petit rhume. C'est un.
1: Chut, faut pas réveiller le gamin.
0: Il avait un petit rhume. À un moment donné, il avait le nez bouché, je l'ai senti.
1: C'est vrai qu'il est dans la chambre de son petit.
0: C'est Morten. Morten, il avait le nez bouché, je me souviens. Un autre.
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1: Attention.
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0: Dirais-moi.
4: That's the only thing I really know.
0: Voilà. Vous l'avez trouvé.
1: Vous allez l'entendre Coé le matin quand il se réveille chez lui.
4: You're my soul.
1: Avec la vieille guitare
3: derrière. Il a une guitare, il se regarde dans la glace comme ça là. Et il fait semblant.
0: Mais on l'a tous essayé quand ça monte. Hein. On l'a tous essayé celui-là. Tiens.
3: Les deux touristes allemands là.
0: Ouais, j'étais bon, le blond et le brun.
3: Allez, ouais, c'est deux touristes allemands.
0: Les deux avec les pantalons blancs moulants, ils étaient beaux les deux. Hein. Allez, on continue.
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0: Ah, je sais ce que c'est. C'est les vidéos où ils prennent l'original et les mecs qui rechantent derrière et t'entends les bruits de pas. C'est à mourir de rire, ça. Un dernier.
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0: bienvenue sur Europe 2, 10h. C'est peut-être le début de votre journée en vacances, à la piscine, à la plage, profitez-en bien. La villa des animateurs s'ouvre dans un instant, c'est Coé sur Europe 2. D'abord l'actu.
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0: Jérémy Desiderati, salut Jérémy.
2: Salut Quentin, bonjour à tous. Le pays passe à l'étuve aujourd'hui. La vague de chaleur connaît son pic avec un soleil de plomb au programme. Je vous détaille tout ça d'ici la fin de ce flash. Ils ont encore passé la nuit à guetter la moindre fumerole. En Gironde, les pompiers poursuivent leur combat contre le méga-feu qui reste stabilisé ce matin. Une accalmie fragile, plusieurs reprises ont encore été traitées ces dernières heures. Avec le placement du département en vigilance orange, canicule et plus de 40 degrés attendus cet après-midi, les soldats du feu redoutent une nouvelle journée. On est en enfer. Depuis une semaine, 126 pompiers ont été blessés dans cette lutte qui a déjà laissé 42 000 hectares en cendres. Un brasier qui consomme aussi l'économie locale. 500 sociétés ont déjà demandé à placer leurs salariés en activité partielle, a annoncé ce matin sur Europe 1 Jean-Pierre Farandou. Les premières indemnisations seront versées début août, a précisé le ministre du Travail. Au total, 14 500 entreprises sont touchées, soit plus de 100 000 emplois concernés. Le tourisme est également durement frappé en raison de la baisse de fréquentation, même pour les secteurs qui ne sont pas touchés par les feux. Dans le reste de l'actu, les warnings sont allumés sur les autoroutes françaises. Le bilan de la sécurité routière se dégrade en 2025 avec une hausse des accidents mortels. 144 drames ont été enregistrés sur les autoroutes l'an dernier contre 114 en 2024. Au total, 162 personnes ont perdu la vie. Les principales causes restent la conduite sous alcool, sous drogue ou médicaments.

0: pas, mais Dieu, il lui demandait pourquoi avoir décidé que les bons plats bien gras faisaient grossir les légumes, non.
1: C'est vrai.
0: C'est injuste, parce que steak frites, ah bah même. Les courgettes, pas même.
1: Pas même, non,
0: c'est pas même, les courgettes. D'ailleurs, c'est tout. Je vous laisse, j'ai une séance d'acupuncture. Vu le tacos que je vais avoir dans le ventre, ce sera avec des aiguilles à tricoter.
2: Okay. Bah, bon courage, monsieur Hollande, à bientôt. On a Fabrice Lucchini maintenant qui veut nous parler.
0: Nietzsche a dit « Deviens ce que tu es, fais ce que toi seul peux faire ». C'est beau, c'est hallucinant. « Deviens ce que tu es, fais ce que toi seul peux faire ». Et bien, c'est tout simplement ce qu'a fait Céline Dion. Sa vie, sa carrière, elle l'a faite toute seule. Une soirée sur M6 avec des chanteurs qui lui rendent hommage. Ça change des autres chaînes qui font des classements sur les chansons de Céline Dion. Préférée des Français, vous savez, les classements dans lesquels c'est toujours Jean-Jacques Goldman qui arrive
2: on
0: premier.
2: Voit. On voit Fabrice.
0: Mais c'est hallucinant. Chanson de Céline Dion, préférée des Français, Jean-Jacques Goldman. Le plat préféré des Français, Jean-Jacques Goldman devant le bourguignon. La position préférée des Français le samedi soir, Jean-Jacques Goldman. La voiture préférée des Français, Jean-Jacques Goldman devant la Clio électrique. Le magasin préféré des Français, Jean-Jacques Goldman devant Action. C'est énorme, alors qu'ils ne vendent pas de bougies. Il y a du Goldman partout, même à l'école, qui a découvert l'Amérique, Jean-Jacques Goldman. Okay. Mais oui.
2: Bon, vous n'avez pas tort, Fabrice. Merci d'avoir été avec nous. À bientôt. Et on va finir avec. Oulala, Sébastien.
3: Coupe ça. Avec ce qui s'est passé sur France 2, je peux dire que je suis plus près de les bons sens. Mes petits leftos.
2: Ça va,
3: ce soir, c'est le week-end, direction le club, pour que tu me cales encore. Tu sais, c'est Céline.

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1: Dans la série, est-ce que les villes sont prêtes pour les élections ? Faisons le petit tour de France, le nôtre. Allons faire un tour à Dunkerque.
2: Bon les gars, vous nettoyez tous bras là de le carnaval. Il faut que ce soit propre, hein. Faut qu'on puisse manger par terre comme le baraque. Hein. Ça c'est dimanche les élections, je veux pas voir tout le monde en costume. Sauf que c'est sérieux, hein, ces élections, faut.
3: Oh.
2: Arrête avec ton haut à la cour, hein. Jusque 16h, hein. Parce qu'après, c'est bidouze. Et un rang de gueule, directement jusqu'au deuxième tour.
1: Mais c'est l'ambiance, il y a l'ambiance. À Paris, ça se prépare comment? Parce que c'est la suite d'Anne Hidalgo, ils sont prêts ou pas?
4: Bon, les stagiaires, vous me vérifiez les bulletins de vote, s'il vous plaît.
5: Ok, alors, Rachida Dati, Sarah Knafo, Anne Gaudi.
4: Quoi? Anne Gaudi? Ah ok, j'ai compris. Madame Hidalgo, là, on a dit que c'était fini pour vous, là.
6: Ah non, ah, c'est pas moi, ça n'a rien à voir. Regardez, je suis blonde. Bon, ça va, bah, vous m'avez reconnu. Bon, bah, d'accord. Tiens, Josiane, passez ça en note de frais. Vous me passez la perruque en note de frais.
1: Oui, oui, oui. À Auch, allons dans le Gers voir comment ça se passe. Est-ce qu'ils sont prêts?
7: On a tout? Il en manque un? Ah, attendez, on va refaire les comptes. Jean-Michel Poujas.
8: Oui.
7: Thierry Pergola.
8: Oui, oui, oui.
7: Evelyne Boudin.
8: Ah, oui, oui.
7: Et Sabine Chipot.
8: Ah, ils sont prêts dimanche.
7: Oui, on verra dimanche. Ah, Scatman.
1: Allons faire un tour à Bastia. On embrasse la Corse qui nous écoute tous les matins. Est-ce que les bureaux de vote de Bastia sont prêts?
9: Eh bien, nous souhaitons la bienvenue au nouveau maire du village, Ange Petrolacci.
10: Mais c'est pas dimanche les élections?
9: Non.
10: Et il n'y a pas deux tours normalement?
9: Non.
10: Et il a un programme ce monsieur?
9: Et peut-être.
10: Ah bah c'est bien, on progresse.
9: Qu'est-ce que t'as dit?
10: Non, rien, pour les cotisations, vous prenez la CB?
9: Non, on prend pas la carte bleue. Oui, bon, particularité.
1: Ah, non. Direction Marseille, ça se passe bien Marseille, ça va être comment?
2: Et les gars, c'est comme fait, on chèque les bulletins, et pour que ce soit carré pour les élections, j'ai dit, on déconne pas, hein.
11: Basile Boli, Bernard Tapie, Jean-Pierre Papin.
2: Et oh, ça va, c'est pas un candidat, ça.
11: Et au sens, c'est Guenevier, c'est Jules qui va gagner de toute façon.
2: Et, ma foi, bon, qu'est-ce que tu bois? Pastis.
11: Pastis.
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0: Je prépare Freya Sky sur Europe 2.
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2: Nous avons décidé de faire des news chantées. Ça aussi, c'est un petit peu notre touche, puisqu'on s'est dit que finalement, les news, quand elles sont bonnes ou mauvaises, quand elles sont chantées,
3: ça passe mieux.
2: C'est mieux, bien sûr.
3: On les retient mieux, en plus.
2: Nous sommes à Burton, au Royaume-Uni, où là-bas, un homme se réveille avec des marques bleues sur le corps. Il ne comprend pas, mais très, très bleu. Il file aux urgences. Alors, d'après vous, que s'est-il passé pour qu'il ait des marques bleues partout sur le corps? Voici la réponse en musique.

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2: Il faut aller voter. Alors, le maire, c'est important. C'est quand même celui
3: Oui,
2: qui va faire en sorte que votre ville va être bien
4: plus dynamique. C'est plus ton quotidien que le président.
2: Je suis d'accord. C'est vraiment celui qui est ancré dans la réalité, dans la vie de tous les jours, qui est là, en théorie, pour aider, régler des problèmes de temps en temps. Il faut aller voter pour la peine. Nous avons l'interview du jour. C'est important, c'est Jeff Tuche.
5: RTL Matin.
6: Face à Fogiel, l'interview de Marc-Olivier Fogiel. Votre invité de ce matin est un chômeur de Bouzol. Son voisin s'appelle Monnier, il est marié à Cathy. Et avec, il a 3 enfants, Miss Bouzol, Tuche Daddy et Coin Coin. Il a gagné au loto et depuis, il ne fait plus rien. Il s'est levé pour venir répondre à vos questions en exclusivité chez vous, Marc-Olivier. Son nom, Jeff Tuche.
2: Bonjour Jeff Tuche.
7: Bonjour Marc, bonjour Olivier. Qui est Marc et Olivier? C'est Olivier qui est sur les épaules de Marc. On sait pas, Fogiel. Faut nous dire, le petit Olivier, il a mal aux épaules, faut dire.
2: Ah oui. C'est pas le sujet, monsieur Tuche. Est-ce que vous allez voter?
7: Bien sûr que je vais aller voter. Et même mieux que ça, je vais voter pour moi parce que je me présente au municipal de Bouzol. Bah oui, votez Tuche. Votez Tuche.
2: C'est un scoop que vous avez dit ce matin. Personne n'est au courant. Mais bon, quel est votre programme pour la ville de Bouzol?
7: Bah, il est simple comme tout mon programme. Le soir, je regarde Camping Paradis parce que j'aime bien. Et avant, je regarde le JT pour informer. Bah oui, Fogiel, faut suivre les infos.
2: Non, mais
7: Fogiel, il suit pas les infos. Il mou, Fogiel.
2: C'est parce que je vous ai demandé, monsieur Tuche. Je peux pas demander votre programme télé, mais votre programme à la ville de Bouzol.
7: D'accord. Bah, tous les dimanches, distribution de frites pour tout le monde. Parce que quand les gens mangent des frites, ils râlent moins. Voilà. Chaque famille aura le droit à un barbecue.

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1: Vous n'êtes pas content, vous êtes chez vous, vous pestez des fois dans la voiture, vous dites j'en ai marre de ça, j'en ai marre de ceci, tout ça me fatigue. Lui, il est tendu, le carburant a augmenté, il s'est dit si j'avais devant moi Macron, moi je lui expliquerais. Ah, oui. Ben, ce jeune homme, il a laissé un message vocal à notre président sur Instagram.
2: Emmanuel, on t'a laissé beaucoup de chance, mais là, l'essence à 2 euros, hein, régule-moi cette situation. La dernière fois, je suis parti mettre le même argent que je mettais pour faire un plein d'essence. Ma voiture n'a monté que de 2 bars. 2 bars. S'il faut que j'appelle Brigitte pour qu'elle te remette encore les idées en place.

0: que je mettais pour faire un plein d'essence. Ma voiture n'a monté que de 2 bars. 1, 2 bars. S'il faut que j'appelle Brigitte, pour qu'elle te remette encore les idées en place, je vais appeler Brigitte. Je vais appeler Brigitte. Je travaille. Et puis l'argent qu'on me donne quand je travaille, c'est l'argent que je mets dans ma voiture. On va commencer à aller là-bas en cheval. Régule-moi cette situation. Remets-nous l'essence à moins de 2 euros, même 1,50 euro, 1 euro même. C'est quoi ça?
1: Alors bon, après, il sent qu'il est allé, un peu fort, donc il a laissé un message plus doux.
0: Bon, après tout ça, fais un bisou quand même à Brigitte pour moi. Dis bonjour aux enfants. Et puis, on se voit plus tard sur la télé. Hein. Allez, bisous.
1: J'adore la phrase.
0: Régule-moi cette situation.
1: Ça, c'est ce que me dit ma balance. Ça, c'est quand je me pèse et que je vois marquer que j'ai pris 100 grammes.
0: Régule-moi situation.
1: Ce que dit Corentin quand son serveur, quand le verre est vide.
0: Régule-moi cette situation.
2: C'est pas normal.
1: Ce que j'ai en laissé comme message à vos nouveaux camarades de la programmation ce matin quand j'ai vu un titre.
0: Régule-moi cette situation.
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1: Vous êtes prêts à jouer?
2: Allez.
1: Voici le maillon très très très faible.
3: Bonjour.

0: Bonjour, Franck Leboeuf. Tire mon doigt, c'est bon. Allez, oh, c'est cadeau, ça. 1-0 pour la France.
1: Bonjour, David Bécane.
2: Putain, on m'a volé ma meule.
3: Bien. Je vous rappelle, maintenant que vous avez découvert cette équipe de brochettes de champions, comment de répondre à une question, ouais. Vous pouvez dire banque.
0: Allez, c'est parti.
3: Pour remporter banque. L'argent que vous n'aurez pas. Allez. Jouons tout de suite au maillon très faible.
1: Allez, on se concentre.
3: Sans rien, Bonoli. Melon et Melèche, jardine.
0: Ah.
3: Au printemps, melon taille les haies.
4: Et Melèche, l'été, ton.
3: Correct. DJ Deschamps.
1: Foot.
3: Quel est le réseau social préféré des pêcheurs?
5: Ça, je le savais.
1: Twitter.
3: Correct.
4: De quoi?
3: Franck Leboeuf.
0: Banque, Chabit.
3: Coé a dit tout à l'heure qu'il allait faire mauvais temps, qu'il allait faire mauvais en Bretagne.
0: Oui.
3: Mais en Bretagne, on ne dit pas qu'il pleut, on dit qu'il...
0: On dit que le soleil transpire.
3: Correct.
0: Voilà,
1: on est bon, là, on a la thune là.
3: David Bécane.
1: Oui.
3: Pourquoi les serpents rampent-ils toujours sur le ventre?
1: Parce qu'ils n'ont pas de jambes.
3: Correct. Nous arrivons à la fin de notre jeu, hélas.
1: Ah là, on a pris le plein là.
3: Zéro.
1: Quoi?
3: 0 euros en banque.
1: Chat.
3: Vous êtes vraiment pas du genre à rapprocher le piano du tabouret. Si, vous l'êtes. Avec 0 euros en banque, vous êtes tous les maillons faibles.
5: Et voilà.
3: Au revoir.
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C'est la playlist Pop Europe 2 à retrouver également sur notre appli pour profiter de vos enceintes connectées dans votre location de vacances avec le dernier Stromae en duo avec Tove Lo. Et voici Sia sur Europe 2. 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

0: L'été 90 avec Thérapie Taxi, c'était bien, mais il manquait la playlist Pop Europe 2. Été 2026, c'est 30 minutes non-stop qui vous attend pour vous sentir libre comme Angèle et Alex Warren sur Europe 2. Pop Radio, bienvenue.
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3: Le champion du jour est au Japon et il s'appelle Yasushi Takahashi. Il avait une idée en tête, faire sa demande en mariage de manière unique. Pendant 6 mois, il a traversé tout le Japon à pied. Il a fait du vélo, il a fait de la voiture, il a fait du ferry. Il a tracé son itinéraire à travers tout le pays avec une précision impressionnante. Une fois son parcours enregistré sur une carte GPS, le message est apparu. Marry me. Un geste hors norme qui lui a valu le record du monde pour le plus grand dessin GPS jamais réalisé.
4: C'est beau.
3: Il paraît que pour lui répondre, elle était, elle, sur une toute petite île à côté pour écrire « No ».
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0: Voilà.
1: Angèle avec Libre sur Europe 2 Pop Radio. 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
1: Je suis assez fort au blind test, mais là, je l'ai pas. Hein. Bonne chance à vous tous. En tout cas, je vous rejouerai l'extrait promis avant 15h. Le temps d'accueillir Ravine Lainé dans la playlist Pop Europe 2. Et voici l'un des tubes de l'été. 10 secondes voice sur Europe 2, Pop Radio.

0: Mercredi midi, bienvenue sur Europe 2. On va déguster ensemble les 30 minutes non-stop dans la playlist Pop Europe 2. Je vous sers un classique qui est encore meilleur avec l'âge. Rihanna Only Girl se prépare après Tamin Pala et les infos de midi sur Europe 2. Bienvenue.
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2: Bonjour, bonjour à tous. Un ciel bien bleu ce mercredi sur tout le pays et un mercure qui vire au rouge. Des pointes à 41 degrés sont attendues aujourd'hui. 16 départements sont placés en vigilance orange canicule. J'y reviens dans une minute. La French Touch perd un de ses plus grands noms. On a appris ce matin le décès de Kavinsky. Le DJ français aux lunettes noires a été retrouvé mort à son domicile parisien hier soir à l'âge de 50 ans. Figure de la scène électro, il avait été propulsé en 2011 avec la sortie de Night Call, la bande originale du film Drive. Kavinsky s'était aussi produit lors de la cérémonie de clôture des Jeux Olympiques de Paris en 2024 aux côtés d'Angèle et de Phoenix. Les raisons de sa mort n'ont pas été évoquées. En Gironde, le feu est toujours stabilisé. Plusieurs reprises ont été traitées cette nuit autour du bassin d'Arcachon. Par sécurité, des matières considérées comme dangereuses ont été retirées des sites Seveso du département. Près de Paris, la forêt d'Hermenonville est placée sous surveillance, explique le journal Le Parisien. Elle borde l'autoroute A1 ainsi que le parc Astérix. Un animateur périscolaire mis en examen dans le Var, un homme âgé de 58 ans. Il est poursuivi pour viol et agression sexuelle dans une école à Hyères. La Russie vient d'émettre un avis de recherche international envers le patron de l'application Telegram, Pavel Durov. Le Kremlin veut le faire comparaître pour complicité de terrorisme. Le créateur de la messagerie Telegram, naturalisé français en 2021, est actuellement en France sous contrôle judiciaire. Et si vous investissiez dans la Coupe du Monde de foot? C'est l'idée saugrenue lancée par le président de la FIFA, Gianni Infantino. Il propose de vendre la compétition à des investisseurs privés. L'UEFA s'insurge, tout comme une grande partie des supporters.

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0: Merci d'avoir choisi Europe 2 Pop Radio pour accompagner votre après-midi. Surtout que j'ai pour vous 30 minutes non-stop dans la playlist Pop Europe 2 avec un gros classique pop signé Justin Nozuka dans les prochaines minutes, juste après le chroneur américain. On s'écoute Teddy Swims sur Europe 2 Pop Radio.
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0: à 29 degrés dans l'air au Touquet. On profite de la playlist Pop Europe 2 avec Carly Willet Jepsen dans un instant. Et voici Freya Sky sur Europe 2, Pop Radio.
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C'est exactement ça, la playlist Pop Europe 2, les tubes pop du moment avec vos classiques préférés. On les a d'ailleurs tous réunis sur notre radio digitale Europe 2 Classique, à retrouver sur notre appli. Le temps de s'en faire un classique pop. Voici les 21 Pilots.

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0: 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Et c'est d'ailleurs peut-être un signe maintenant. Rich Girl, Gwen Stefani arrive dans la playlist Pop Europe 2 après le tout nouveau Oshi sur Europe 2 Pop Radio. Bienvenue.
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0: Bienvenue sur Europe 2 avec un drapeau vert sur bon nombre de plages aujourd'hui. Le temps est juste parfait pour la baignade et les activités nautiques. Le ciel sera bien ensoleillé avec un petit vent d'ouest à sud-ouest. Comptez 24 degrés dans la Méditerranée et jusqu'à 27 à 31 degrés sous les parasols de Saint-Raphaël et de la Grande Motte. On respire mieux aujourd'hui, ça fait du bien. 20 à 24 degrés dans l'Atlantique, du côté de Concarneau, Pornic et Mimizan. 25 à 36 degrés sur le sable et une vingtaine de degrés dans la Manche. 22 à 29 degrés dans l'Eure, au Touquet et à Honfleur.
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0: Soleil, chaleur et vacances, il manquait plus que la playlist Pop Europe 2 pour un combo parfait cet après-midi. C'est d'ailleurs 30 minutes non-stop qui se poursuit maintenant avec deux voix incroyables, celle de Lewis Capaldi dans les prochaines minutes et celle de Teddy Swims sur Europe 2. Pop Radio, bienvenue.

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Vous ne louperez pas non plus le live avec Usher et Julien Lib sur Europe 2 Pop Radio.

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Merci de passer votre été, vos vacances ici avec la playlist Pop Europe 2. C'est Nico Boileau qui va prendre le relais d'ici quelques secondes avec un bon bonus Pop Europe 2 à ne pas louper. Juste après Alicia Keys, voici Girls on Fire sur Europe 2, Pop Radio. À demain.

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0: de Phoenix. Depuis l'annonce de son décès ce matin, les réactions sont nombreuses. Emmanuel Macron parle d'une fierté française pour toujours. Les causes de la mort de Kavinsky n'ont pas été précisées. On cherche tous le frais cet après-midi. Il fait chaud sur une grande partie du pays. 16 départements sont en vigilance orange. La chaleur qui menace de raviver les flammes en Gironde, où plus de 2000 pompiers sont toujours mobilisés. Le syndicat des sapeurs-pompiers volontaires lance d'ailleurs un appel. Un formulaire est maintenant dispo en ligne pour vous faire connaître si vous souhaitez donner un coup de main aux hommes du feu. Le syndicat rappelle qu'aucune personne ne doit se rendre spontanément sur un incendie ou une zone sinistrée. À 8 mois de la présidentielle, un premier débat va opposer les principaux candidats et les candidats pressentis. Ce sera fin août, lors des rencontres des entrepreneurs de France organisées par le MEDEF. Un grand débat sur le cours Philippe Châtrier à Roland-Garros, en présence de Jean-Luc Mélenchon, Gabriel Attal, Marine Le Pen, Marine Tondelier, Édouard Philippe ou encore Raphaël Glucksmann. Après Porsche, c'est BMW qui cale. Le constructeur allemand prévoit de supprimer 8000 postes l'an prochain, des départs volontaires. La crise touche le secteur automobile. Volkswagen, premier groupe européen, envisage jusqu'à 100 000 suppressions de postes. C'est l'heure de la retraite pour Neymar. 10 jours après la fin de la Coupe du Monde, où le Brésil s'est arrêté en 8e de finale, l'attaquant de 34 ans annonce sa retraite internationale. L'ancien joueur du PSG et du FC Barcelone aura inscrit 80 buts sous le maillot de la Seleção, un record au Brésil. Dans quelques jours sera donné le coup d'envoi du Tour de France féminin. Départ samedi depuis Lausanne en Suisse. 9 étapes attendent les cyclistes. La préfecture du Vaucluse préconise de changer le tracé de l'étape du Mont Ventoux. Le risque de feu de forêt est trop important. La météo, qu'il est généreux ce soleil, il en fait peut-être un petit peu trop. La chaleur grimpe, 16 départements sont actuellement placés en vigilance orange canicule par Météo France, du nord de l'Auvergne jusqu'au Jura. Les Landes et la Gironde sont aussi concernés. On relève 36 degrés à Nantes cet après-midi, 37 à Paris, 39 à Lyon, 40 même à Bordeaux et à Tarbes. Des orages traverseront le pays demain. Belle après-midi avec Boileau sur Europe 2.
1: Eh oui, on s'hydrate bien et on écoute la playlist Pop Europe 2 pendant 30 minutes non-stop. Un des plus grands groupes du monde arrive, Muse, après Angèle Justice. Et voici Alex Warren, ça c'est un kiff. Fever Dream.

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1: 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Et avant les infos à 17h, on a rendez-vous avec Jason Mraz. Et puis cette connexion entre Martin Garrix et Ed Sheeran dans la playlist Pop Europe 2 pendant 30 minutes non-stop.

0: Vous êtes dans les voitures, retour à la maison. Petit passage au supermarché avant pour faire les courses pour ce soir. Le tout avec la playlist Pop Europe 2 pendant 30 minutes non-stop. Linkin Park et Shakira arrivent. Et puis les infos. Les infos de ce 29 juillet avec évidemment la canicule. Oui. Damien Guillard, bonjour.
1: Bonjour Boileau, bonjour à tous. Quatrième épisode de canicule de l'année. La vigilance orange sera étendue demain à 23 départements du quart sud-est, en Gironde et dans les Landes. Il fait 40 degrés à Bordeaux cet après-midi. La chaleur et le vent qui attisent le méga-feu en Gironde. Un feu fixé mais qui repart par endroits comme à Lenton, près du bassin d'Arcachon, ou encore aux Porges où 200 maisons ont déjà été détruites. Le vent n'aide pas, des rafales à 45 km/h. Près de Paris, la forêt d'Ermenonville est placée sous surveillance, explique le journal Le Parisien. Elle borde l'autoroute 1, ainsi que le parc Astérix. Les réactions sont nombreuses ce soir après l'annonce de la mort du DJ Kavinsky. Ce matin, le producteur français est décédé à l'âge de 50 ans. Son corps a été retrouvé hier soir à son domicile parisien. Immense tristesse, commente la chanteuse Angèle, qui avait partagé la scène avec Kavinsky lors de la clôture des Jeux Olympiques de Paris en 2024. Emmanuel Macron parle d'une fierté française pour toujours. La piste d'un AVC est privilégiée selon les informations du Figaro. La Seine, touchée par une pollution au fioul. Deux sites de baignade sont fermés à Paris par intermittence. Les sites de Bramarie dans le 4e arrondissement et de Bercy dans le 12e. 3000 litres de fioul auraient été déversés illégalement dans les égouts. Le chanteur Jared Leto, accusé d'agression sexuelle par 4 femmes. Elle témoigne dans un documentaire de la BBC diffusé aujourd'hui. Les faits se seraient déroulés lorsqu'elles étaient adolescentes. Au total, 10 femmes témoignent dans ce documentaire contre le chanteur de 30 Seconds to Mars. Des nouveautés au ciné ce mercredi. Faites-vous une toile avec Spider-Man, l'homme araigné dans un nouveau film, Spider-Man Brand New Day, avec Tom Holland et Zendaya, quatrième long métrage de la saga relancé en 2017. À voir aussi I Want Your Sex, une comédie érotique avec Olivia Wilde, vue dans Doctor House. Un film caliente comme la météo. Après 10 jours de répit, le mercure repart à la hausse. Le thermomètre indique 38 à Paris, Auxerre et Limoges aujourd'hui, 39 à Lyon, 40 à Bordeaux. Des pointes à 42 degrés sont même attendues localement, dit Météo France.
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1: Si c'est irrespirable dans les terres au bord de la mer, par contre, ça va beaucoup mieux.

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2: Les bonus Pop Europe 2, c'est des morceaux super connus qu'on adore écouter quand on tombe dessus. Qui dit morceau connu dit succès et donc richesse pour la personne qui l'a fait. Alors oui et non pour celui-ci. Bittersweet Symphony de Verve. En fait, le groupe s'est fait attaquer pour plagiat par les Rolling Stones. Et pendant des années et des années, l'argent a été bloqué par la justice. Et puis au bout d'un moment, ils se sont arrangés et chacun a eu sa part du gâteau. The Verve, Bittersweet Symphony, le groupe de Richard Ashcroft. 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

Bonne fin de journée avec la playlist Pop Europe 2 pendant 30 minutes non-stop. Je voulais absolument qu'on écoute ce morceau, cette nouvelle Pop Europe 2. Voilà, on appelle ça comme ça. Sébastien Tellier, Juliette Armanet. Ça s'appelle Attraction. Avec toute l'équipe, on est fan. Et vous alors? Vous l'aurez découvert ici sur Europe 2. Sébastien Tellier, Juliette Armanet.

0: 18h sur Europe 2. Aujourd'hui, un grand artiste français nous a quitté, Kavinsky. On va lui rendre hommage, on va écouter son plus gros tube, Night Call. Kavinsky sur Europe 2. Et avant de l'écouter, Kavinsky, on en parle bien sûr dans les infos avec Damien Guillard. Salut Damien.
1: Salut Boileau, bonjour à tous. Et oui, la French Touch perd un de ses plus grands noms. On a appris ce matin le décès de Kavinsky, le DJ français aux lunettes noires et à la mèche argentée. Il a été retrouvé mort à son domicile parisien hier soir à l'âge de 50 ans. Figure de la scène électro, il avait été propulsé en 2011 avec Night Call, devenu la bande originale du film Drive. Emmanuel Macron, le Canadien The Weeknd ou encore la chanteuse Angèle, avec qui il avait collaboré, lui rendent hommage ce soir. Une journée éprouvante encore pour les pompiers ce mercredi en Gironde, où le mercure affichait 40 degrés à Bordeaux. Le département enregistre des reprises de feu, notamment à Lenton. Trois canadaires sont mobilisés. Le syndicat des sapeurs-pompiers volontaires lance d'ailleurs un appel. Un formulaire est maintenant dispo en ligne pour vous faire connaître si vous souhaitez donner un petit coup de main aux hommes du feu. L'Ukraine propose également son aide à la France ce soir. Un premier débat à 8 mois de l'élection présidentielle. Plusieurs candidats déclarés ou pressentis vont débattre à Roland-Garros sur le cours Philippe Châtrier, c'est pas une blague, un événement qui s'inscrit dans les rencontres des entrepreneurs de France organisées par le MEDEF en présence de Jean-Luc Mélenchon, Gabriel Attal, Marine Le Pen, Marine Tondelier, Édouard Philippe ou encore Raphaël Glucksmann. C'est l'heure de la retraite pour Neymar, 10 jours après la fin de la Coupe du Monde. L'attaquant de 34 ans annonce raccrocher ses crampons avec la Seleção. L'ancien joueur du PSG et du FC Barcelone a inscrit 80 buts sous le maillot jaune et bleu, un record au Brésil. Dans quelques jours sera donné le coup d'envoi du Tour de France féminin. Départ ce samedi depuis Lausanne en Suisse. 9 étapes. La préfecture du Vaucluse préconise de changer le tracé de l'étape du Mont Ventoux. Le risque de feu de forêt est trop important. La météo, la chaleur grimpe. 16 départements sont actuellement placés en vigilance orange canicule. Ils seront 23 demain du nord de l'Auvergne jusqu'au Jura en passant par les Alpes-Maritimes et la Corse. Il fera 29 degrés à Nantes demain, 31 à Paris, 34 à Nancy, 39 encore à Lyon. Des orages et un petit peu de pluie sont attendus en Vendée, en région parisienne et dans le Grand Est demain. Allez, bonne soirée sur Europe 2, vous retrouvez Boileau.
0: Ça fera partie des seules fois, on est content de voir la pluie. Hein. Bonne soirée avec nous, la playlist Step Up Europe 2 pendant 30 minutes non-stop, c'est avec Kavinsky, on lui rend hommage sur Europe 2.

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2: On est comment sur le niveau d'anglais là? Parce que si on a le même, ça fait toujours du bien de répéter les jours de la semaine. Avec Craig David, ça marche tout de suite mieux. Là voici Craig David, 7 Days, bonus Pop Europe 2.

Europe 2, c'est plus Zidane, il va marquer, c'est Zidane, il va coacher. Depuis hier, c'est notre nouveau sélectionneur de l'équipe de France de foot. Léo Zizou des DJ, c'est David Guetta, un des Français les plus connus dans le monde, arrive après B.O.B. puis Dumper City. Ah voilà, c'est une bonne soirée avec la playlist Europe 2 pendant 30 minutes.

Europe 2, avis à tous ceux qui bossent. On vient de passer la moitié de la semaine. Je répète, on vient de passer la moitié de la semaine. Du coup, on se rapproche du week-end. Ça, c'est la première bonne nouvelle. La deuxième, c'est que la pluie Europe 2. C'est la moitié de la semaine. Du coup, on se rapproche du week-end. Ça, c'est la première bonne nouvelle. 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Et le temps qu'elle soit installée, on continue la playlist Pop Europe 2 pendant 30 minutes non-stop avec David Guetta et Adèle Castier.

0: Europe 2, ce soir, c'est la pleine lune du cerf et selon votre signe astro, vous pourriez devoir prendre une décision à cause de ça. Je vous explique tout après Ellie Goulding, Angèle et Alex Warren sur Europe 2. Et puis les infos. Mais d'abord, c'est les infos avec Damien Guihard. Salut mon beau Damien.
1: Salut, oh, un compliment, je prends. Bonsoir Boileau, bonsoir à tous. Quatrième épisode de canicule de l'année. La vigilance orange sera étendue demain à 23 départements du Sud-Est, en Gironde et dans les Landes. Il a fait 40 degrés à Bordeaux aujourd'hui. La chaleur et le vent qui ont attisé le méga feu en Gironde, un feu fixé mais qui est reparti par endroits comme à Lenton, près du bassin d'Arcachon ou encore aux Porges où 200 maisons ont déjà été détruites. 5 millions de masques FFP2 ont été livrés en pharmacie, annonce la ministre de la Santé. La qualité de l'air s'est fortement dégradée en Nouvelle-Aquitaine. Les réactions sont nombreuses ce soir après l'annonce de la mort du DJ Kavinsky ce matin, de Jean-Michel Jarre à Angèle, en passant par The Weeknd et même Emmanuel Macron. Le producteur français est décédé à l'âge de 50 ans. Son corps a été retrouvé hier soir à son domicile parisien. Une enquête pour rechercher les causes de la mort a été ouverte. Émission spéciale Kavinsky sur Europe 2 dès 19h30 ce soir. Les États-Unis vont frapper fort contre l'Iran après les attaques en Jordanie. Les mots de Donald Trump cet après-midi, ils vont prendre une raclée.

donc pas d'inquiétude, tout va bien. Et pour les autres signes, eh ben rien à l'horizon. En revanche, je vois arriver un classique pop Europe 2 de Jennifer Lopez. Classique pop qui va nous faire du bien. Et puis Charlotte Cardin juste avant. C'est la playlist pop Europe 2 pendant 30 minutes non-stop. Voilà comment bien finir une journée avec nous sur Europe 2.

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0: Et c'est vrai que c'était un grand moment parce qu'il a jamais fait beaucoup d'interviews, il a toujours été très discret. Je pense que c'était pas par envie de se faire désirer, mais plutôt par timidité. Et donc c'était, il nous l'expliquait, l'occasion d'une renaissance pour lui, cet album qui justement s'appelait Reborn.
1: Allez, on écoute.
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0: Vous écoutez le Lab et c'est un épisode très spécial ce soir. On rallume les projecteurs et les phares de la Testarossa parce qu'il est là, il est de retour. 9 ans après la sortie de son premier album, il a renfilé les gants pour 12 tours de piste, 12 nouveaux morceaux qu'on va découvrir ensemble ce soir. Caméra éteinte, mais micro allumé. Celui qui a donné toute sa dimension aux images du film Drive par sa musique, celui qui a porté les couleurs de l'électro rétro-futuriste française depuis plus de 10 ans. Mesdames, messieurs, Kavinsky est avec nous ce soir. Quand même sympa. Salut à toi, Kavinsky.
4: Salut.
0: Merci beaucoup d'être avec nous.
4: Merci à toi.
0: Vincent est ton vrai prénom. Merci d'être là. Je sais que la promo n'est pas ta grande passion dans la vie et donc c'est encore plus excitant pour nous de t'avoir,
4: ouais,
0: évidemment, ce soir. T'as trouvé facilement une place pour la Testarossa en bas de la radio, ça va? Tu l'as garé?
4: Non, j'ai bu, j'ai fait un dîner un petit peu arrosé, donc j'ai préféré venir sans.
0: Elle n'est donc pas là dans les...
4: Non, elle n'est pas là.
0: Dans les parkings. Tu viens nous voir à l'occasion de la sortie donc, du très bon album Reborn, qui porte bien son nom, parce que c'est vrai que c'est presque un retour à la vie quand on n'a pas sorti d'album depuis 9 ans. Il y a un peu ce côté-là, renaissance.
4: Ouais, complètement, ouais. Je me suis absenté, j'ai eu besoin de... d'avoir des idées neuves et en tout cas ouais, derrière Nat Cole de faire une petite mise au point et donc du coup de partir un peu loin pour je sais pas, mieux revenir j'espère.
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0: On écoute sur Europe 2.
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2: Voilà ce que tu disais il y a 6 ans.
3: Là, je me réenferme un petit peu pour bosser sur le deuxième album. Et voilà, boulot.
2: Voilà, donc soit cet homme que l'on vient d'entendre ne dit pas parfaitement la vérité, soit effectivement le processus créatif a été long, peut-être un peu les deux.
4: Mais ouais, non, mais le process il a été long et finalement pas si long, parce qu'en fait j'ai décidé de revenir à la ZIC après cette période un peu sombre et trouble du Covid, qui m'a ramené un petit peu devant mon ordinateur. Et voilà, de me reconcentrer vers des choses saines et de refaire de la musique. Et donc du coup, bah, il n'y a pas très longtemps que ça en fait.
2: Et avant ça, tu le dis, hein, t'as pu aussi prendre un petit peu de bon temps avec le succès de Night Call, ouais, qui on le rappelle est donc la musique du film Drive. T'as eu la possibilité de te détendre, de faire des choses que t'aurais pas pu faire auparavant, quoi par exemple?
4: Des choses toutes bêtes, des choses matérielles, faire de bons gueuletons, s'acheter des belles bouteilles de vin, s'acheter des voitures, c'est voilà, partir en vacances, ouais. Que des choses qui sont finalement pas hyper essentielles mais qu'on a envie de faire d'un coup quand on a un petit peu d'argent.
2: Et t'as pu en profiter effectivement,
4: ouais.
2: Le confinement, retour à la maison, voilà. On se dit bah tiens, on va peut-être refaire un petit peu de musique. Et c'est parti comme ça. Au départ, ça a été beaucoup de pression, le succès de Night Call. Ça aussi, ça a pu te bloquer un peu créativement au départ?
4: Bah c'est dur de reprendre après ça, parce que les gens sont tellement attachés à cette image et à ce film qu'il faut un petit peu repartir à zéro. Et avec vraiment des bases un peu enfin, en tout cas, pas essayer de redémarrer de la même manière et pour essayer de détacher les gens de ce morceau et de cette image et de ce film. Et donc, ouais, prendre un nouveau départ. Donc, de renaître.
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0: On continue cette émission spéciale, cet hommage à Kavinsky sur Europe 2. Paul, en quelques mots, de quoi va parler le prochain extrait que tu nous as ramené?
2: Bah, on va parler de son titre Night Call, qui est le hit absolu de Kavinsky, mais qui, quand il est sorti, a fait un flop. Je vous fais écouter ça.
0: Restez bien là, c'est après un artiste qui lui a rendu hommage aujourd'hui. The Weeknd a dit qu'il continuerait d'honorer la musique de Kavinsky et que c'est une source d'inspiration pour lui. On écoute sur Europe 2, voici The Weeknd.

0: On rend hommage à cet artiste français exceptionnel, Kavinsky, qui nous a quittés. On l'a appris ce matin. On a décidé de faire une émission spéciale. Et alors moi, Kavinsky, je l'ai connu au début des années 2010 grâce à un film qui s'appelle Drive, parce que j'avais adoré la bande originale. Mais à l'époque, je ne savais pas du tout que c'était Kavinsky qui l'avait fait.
1: Exactement. Et il y a encore plein de gens qui, aujourd'hui encore, ne savaient pas que Kavinsky était français. C'est effectivement un artiste made in France, Kavinsky, qui fait partie de la scène French Touch et qui a donc eu la chance d'avoir sa musique sur les aventures de Ryan Gosling, ses aventures nocturnes dans le film Drive. C'était pas gagné, ça a été un tremplin en tout cas énorme pour la chanson, parce qu'au départ c'était plutôt mal parti. Écoute.
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1: Je sais que t'en as marre qu'on te parle de Night Call, parce que c'était il y a 10 ans et c'est bon, mais on est obligé de revenir un petit peu sur l'aventure quand même avec le film Le Drive. Déjà, l'histoire au tout début, c'est ce que les gens ne savent pas, c'est que le morceau il est quand même sorti 2-3 ans avant le film et qu'à l'époque c'était pas forcément un carton.
3: Non, c'était même un four, on va dire. Mais je pense qu'on a vendu. Je crois que c'était sorti en 2010, soit peut-être un an ou deux ans avant, et on a peut-être vendu 500 vinyles.
1: Ce qui a été une surprise, parce que tu le dis, c'est un morceau que t'as coproduit avec Guimane, et tu te dis, bah voilà, je fais un morceau avec un des Daft Punk. Forcément, ça va sonner. En plus, le morceau, c'est vrai qu'il a de la gueule. Tu dis, ça va.
3: Ouais, complètement. Non, mais c'est sûr que moi, ça m'a un peu traumatisé et tout. Je m'étais fait tout un petit rêve de ce morceau et tout. Et donc, du coup, ça a fait un four. Je sais pas. Alors, est-ce qu'on l'a mal vendu, mal présenté? Je sais pas. Enfin, toujours est-il qu'après, il a été finalement, ce film a permis, en tout cas, au grand public et pas juste aux gens, qui aimait juste ce genre de musique, de pouvoir le connaître. Ouais. Et c'est quasi d'autant mieux, c'est providentiel, comme je dis, quoi.
1: Ouais, c'est fou, hein, quand même, de se dire que ça doit arriver très souvent.

0: Sur Europe 2 et les hommages ont afflué sur les réseaux sociaux aujourd'hui. Angèle par exemple qui a écrit immense tristesse, merci de m'avoir permis de vivre ce moment inoubliable sur scène avec toi pendant les JO. Et Emmanuel Macron a écrit fierté française pour toujours. Émission hommage à Kavinsky sur Europe 2 jusqu'à 20h.
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0: pas, ouais. T'arriverais sur cette musique.
1: Ouais, complètement, ouais.
0: T'es déjà monté sur le ring d'ailleurs pour en découdre?
1: Non. Non, mais j'ai pas mal d'amis qui pratiquent ce sport. Et donc, du coup, voilà, c'est vrai que je suis très fan des musiques d'entrée. C'est toujours quelque chose qui est généralement. À une musique d'entrée, on peut quasi deviner si le mec va gagner ou pas.
0: Ah ouais?
1: Non, je plaisante.
0: Ta propre musique est utilisée souvent dans des
1: Ouais, ça m'est déjà arrivé, ouais. J'ai des mecs du catch aussi qui font ça aux US. Bah, c'est marrant.

0: Cassius et notamment de Philippe Zard des Cassius qui était décédé quelques années auparavant. On l'écoute nous raconter ça et puis nous raconter aussi l'ambiance d'équipe qu'il y avait pour cet album. Beaucoup de participation parce que c'était ça aussi, Kavinsky, c'était l'amour de bosser avec les potes et notamment les Daft Punk et notamment plein d'autres artistes de la French Touch.
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0: C'est un album qui s'est fait en équipe. Un mot sur ceux avec qui tu as bossé, t'en as cité quelques-uns.
3: Ouais, je dirais qu'à part Cautious Clay, c'est que des gens qui sont de mon entourage, ou en tout cas qui m'ont été présentés par mon entourage. Ouais. Et donc, on peut dire que ouais, ça a été fait en famille. Ouais.
0: Victor Lemann du groupe Ous de Racket, Gaspard Roger, tu l'as cité tout à l'heure. Et tout ça enregistré au Motor Bass Studio.
3: Ouais, le légendaire studio Motor Bass de notre regretté Philippe Zard.
0: Exactement, qui nous a quitté en 2019, hein, Philippe Zard des Cassius. Il serait ravi, j'en suis sûr, de savoir qu'il continue de vivre ce studio, de sortir comme ça des albums de qualité.
3: Écoute, j'espère qu'il sera arrivé, mais en tout cas, son âme est toujours bien présente là-bas et toutes les heures de la journée, quand on est là-bas, on le sent ici et là, quoi, il est partout.
0: Ouais, ça a été vraiment pour lui l'investissement d'une vie, hein, ce studio Motor Bass.
3: C'est complètement ça, ouais. C'était son petit bébé et donc on est super ravis et flattés de pouvoir encore y être et puis du coup de penser à lui qu'il soit toujours là, quoi.
0: Qu'est-ce qu'il a de plus, ce studio, quand on y rentre, quand on y travaille?
3: Il y a une atmosphère assez étrange où on se sent tout de suite à la maison, en fait. C'est indescriptible. Je sais pas, dès la première fois qu'on y va, même quand moi je ramène des gens qui n'y sont jamais venus, ils s'y sont tous très bien et ils ont plus envie de partir.
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4: Ils vont parler de cette bande de copains, on parlait de Cassius, comment mieux finir cet hommage à Kavinsky qu'avec Cassius justement et ce morceau.
0: Ouais, qu'est-ce qu'il est bon ce morceau. Et on imagine très bien, je crois, Kavinsky qui a rejoint donc Philippe Zard, réuni là-haut pour envoyer.

0: Cassius, pour clore cet hommage à cet artiste formidable, Kavinsky, qui nous a quittés. On l'a appris ce matin. On a fait une émission spéciale depuis 19h30 sur Europe 2. Paul est venu nous partager ses souvenirs. Merci beaucoup, Paul, d'avoir été avec nous et d'avoir fait vivre la mémoire de Kavinsky avec ses petits extraits.
1: Merci, Nico, pour l'invitation.
0: Et Kavinsky, évidemment, on continuera de faire vivre sa musique ici sur Europe 2. Passez une très bonne soirée avec nous. On continue de se faire plaisir avec la playlist pop et ce morceau que j'adore. Paul, t'aimes bien aussi?
2: Oh, j'adore.
0: Bien sûr, t'es des Swims.
2: Ah oui, bien sûr.
0: C'est Europe 2, Pop Radio.

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0: J'étais en train de me dire un truc, c'est l'un des sons les plus stylés de cet été 2026. Bonne soirée et bienvenue, les soirs d'été avec vous toutes et vous tous entre 20h et minuit sur Europe 2. Adrien derrière le micro, on a du monde sur les réseaux à Toulouse. Il a fait chaud encore aujourd'hui à Toulouse. Je vais parler à qui un instant, c'est Manon. Et ouais, Manon qui me demande un Katy Perry, c'est possible, évidemment que c'est possible. On a tout plein de sons de Katy Perry, ça arrive. Avant de prendre la route, tu vas l'écouter en DAB+, dans la voiture, le retour de la playlist Pop Europe 2. Pendant 30 minutes non-stop, je rajoute aussi Frida Sky et puis Marine avec Escro sur Europe 2.
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0: donne des frissons ce titre. Merci tout le monde de nous rejoindre quand ça sonne comme ça à cette Europe 2. Bonne soirée.
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0: Et tout l'été, vous retrouvez Koé sur Europe 2 qui vous lâche pas. Koé tous les matins, 7h-11h, dès le saut du lit. Pour tous ceux qui bossent, ou également le Bifort, à ne pas manquer à partir de 5h. 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

sur Europe 2 qui vous lâche pas Koé tous les matins 7h-11h en direction du nid. 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À la maison, sur la plage, au bureau. Koé d'ailleurs sur Europe 2 de retour en direct dès le lundi 24 août. On enchaîne Bob Sinclair et voici Marine maintenant sur Europe 2.

Mais quelle ambiance! Vous écoutez Europe de Pop Radio, bonne soirée tout le monde, merci d'être là. D'ici en nouveauté maniaque, nouveauté pop Europe 2 à ne pas manquer. Juste avant Tovlo et Stromae, voici des fleurs sur Europe 2, belle soirée partout en France avec Europe de Pop Radio.

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Et moi, je vous l'avais dit, il n'y a que des sons frais le soir ici. 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Bonne soirée tout le monde avec Jeanne, bonjour.

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2: Avec l'un des morceaux les plus marquants des années 2000 hein, sur le projet Fever. Je ne parle pas sur l'intro, il est trop fort. Voici Kylie Minogue. Bonne soirée dans toute la France.

à la cool le soir ici. J'avais pas capté, mais il y a des petits bruits à la fin à côté du morceau. Voilà pour la petite info, on est parti. On y va ? Aux quatre coins de la France, vous écoutez Europe 2, vous tombez très bien. J'adore faire de la radio la nuit avec vous toutes et vous tous. On aura tout à l'heure Bruno Mars. On aura le son de Pink aussi à ne pas manquer. Puis maintenant, le carton, forcément, Angèle et Justice. Voici What You Want sur Europe 2.

Europe 2, parlons peu, parlons bien. 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Y a pas grand chose à faire en plus. 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

0: Tu te souviens des prénoms?
1: Bah oui, quand même.
2: Et donc, ils font ça chez toi, mais maintenant, faut pas une pièce spéciale où il n'y a pas un délire dans le genre?
0: C'est un chenil.
1: Non, bah, ça dépend des maisons, ça dépend de.
3: C'est les normes de sécurité, en fait.
2: Ouais, c'est ça. C'est, moi, j'ai une copine qui fait ça, ils lui ont carrément demandé de créer une pièce spécialement. Voilà, c'est ça.
3: Ah bon?
2: Chez elle.
0: Ils ont entre quel âge et quel âge?
1: La plus jeune a 1 an et le plus vieux, presque 3 ans.
4: Je crois que c'est presque 18-19 ans.
2: Il fait toujours pipi au pot.
5: Mais il vient en voiture.
0: Voici les questions de mon Angèle, assistante maternelle. Qu'est-ce que la motricité fine? Quand t'as passé un gamin en reprogrammation pour gagner des chevaux, comme ça il booste un peu plus, c'est passer les chaussures du gamin à l'équilibrage pour éviter les vibrations quand il court.
4: Ah oui,
0: c'est pour la motricité. Ou c'est le travail des mouvements des doigts de la main?
1: La dernière question.
0: Je savais pas.
1: Oui, la dernière réponse.
0: Ben, je savais pas, je viens d'apprendre.
3: Quand ils apprennent à écrire, par exemple, à tenir un stylo, des choses comme ça, ils font des petits
0: exercices. Merci, Stouff. Qu'est-ce que le périscolaire? C'est faire courir les enfants sur le périph' après l'école. C'est le périph' scolaire. C'est faire écouter du Katy Perry aux enfants après l'école. Ou c'est des activités qui favorisent et complètent la formation de l'élève?
1: C'est la troisième réponse. Mais la deuxième est sympa aussi, j'aime
0: bien. Katy Perry, oui. Dernière question. Le page emploi. Qu'est-ce que page emploi? C'est un client russe qui refuse ta candidature. Pas j'emploie vous. Non, pas j'emploie vous. C'est l'annuaire des assistantes maternelles les plus chaudes de ta région. Après les pages jaunes, les pages j'emploie. Ou c'est l'organisme qui a versé des aides exceptionnelles dans le cadre de l'accompagnement économique à la crise Covid-19.
1: C'est la troisième réponse.
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2: Cette info qui nous vient directement, c'est les tarbas du jour, qui nous vient directement du Mexique.
3: Les babatars,
4: les quoi ?
3: Les bâtards du jour. Wouh !
2: Les bâtards du jour sont donc des gérants d'un fast-food Chili's au Mexique.
5: D'accord. Okay.
2: Trois raisons d'avoir une gastro, hein, quand même. Parce que manger au Mexique chez Chili's,

0: En parlant de payer la Ligue des Champions avec le Qatar, on a un message de Nasser pour vous, justement, le président du PSG.
1: Bonjour, supporter marseillais. Je veux moi pas acheter Champions League, mais moi acheter PlayStation pour toi gagner la Ligue des Champions. Allez, Paris.
2: Allez, niquez-vous, moi je
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0: C'est vrai que Hébé Crevon, rue de l'Aigle Noir. Angoisse, est-ce que ça existe ou pas?
1: Angoisse.
0: Stouff.
1: Non. J'habite à Angoisse.
0: Ah, c'est pareil.
2: Ça s'écrit comment?
3: Ça, je connais.
0: Angoisse.
3: Okay. Comme une angoisse.
0: Eh ben si, en Dordogne.
1: Ah, ça existe. Ah ouais?
0: Oh là là. Oh, la ville d'angoisse.
3: Oh, alors, l'angoisse.
0: Angoissé. Angoissé.
3: Angoisson.
0: Terrible. Les pieds dans l'aube, est-ce que ça existe ou pas?
4: Les pieds dans l'aube.
1: Les pieds dans l'aube.
3: Non,
0: ça n'existe pas. La trique dans les Deux-Sèvres, est-ce que ça existe ou pas?
4: Ouais, je pense que oui.
0: La ville de la trique, ouais, ça existe.
4: Ça, par contre, ouais.
0: Ça existe, on les embrasse. Il y a le Covid dans la Creuse, est-ce que ça existe ou pas?
3: C'est un peu mon coin, je connais, non, ça n'existe pas.
0: Ça n'existe pas. Branlette dans la Haute-Vienne, est-ce que ça existe, Stouff?
1: En Haute-Vienne?
4: Ouais.
0: Ah, c'est chaud.
1: Ah, Vito, ils viennent par là-bas, donc ouais.
0: Branlette, la ville de Branlette, bah oui, dans la Haute-Vienne.
1: Oui.
0: Bah oui, ça existe.
3: Oh là là.
0: On embrasse.
4: Les branleurs.
1: Les branleurs.
0: Ça doit être les branlettois, je pense. Les branlés, un truc comme ça. Belbèze, dans le Tarn-et-Garonne.
3: Non.
0: Si.
1: Si, c'est connu.
0: Sérieux,
1: ça.
0: Ah ouais. Si, Belbèze, c'est connu. Le Lion, dans Lyon, est-ce que ça existe ou pas?
4: Non.
1: Le Lion dans Lyon, oh là là.
0: Ça n'existe pas. La Ziza, en Haute-Savoie.
3: Mais non.
0: La Ziza.
1: La Ziza.
0: Eh ben si, ça existe.
3: Oh, ouais, drôle ça.
0: Ça existe. Le fion en Haute-Savoie, Stouff.
1: Oui, ça existe.
0: Tu dis oui à tout, toi.
1: Oui,
0: t'es pas embêtant, toi. N'importe quel jeu, je me dis oui, je connais oui le fion. Oui, pour moi, ça existe. Voilà, c'est jumelé avec mon cul, Stouff. Tu sais ce que t'as dit, pas du tout. C'est en Haute-Savoie et ça existe, le fion.
4: Putain, le fion.
0: Le gasoil dans le Loir-et-Cher, Corentin.
4: Oui, non.
0: Bah non, c'est
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0: plus blonde. Stop. À ses côtés, celui qui écrit de la merde, qui, comme l'a dit un hater, ça a une tête de merde et une vie de merde. Bonjour. À sa gauche, le gros pêchoir qui pue, Corentin. Et enfin, le grand vedette de l'équipe, Vito.
1: Salut.
0: On va commencer tout de suite avec une question d'un auditeur bon vivant qui aime le vin. Monsieur, touche pas à Montrouge. Touche pas à Montrouge. Avant d'être acteur, que faisait Sean Connery?
2: Il était livreur de pizza.
0: Non.
3: Chanteur, est-ce que c'est artistique?
0: Pas du tout.
4: Vendeur.
0: Je dirais que c'est artisanal.
2: Artisanal? Wow. Il était sabotier?
0: Non.
1: Électricien?
4: Carreleur?
0: Non.
4: C'est un métier commun ou pas?
0: C'est pas du tout un métier commun, ça arrive surtout à la fin de notre vie.
3: Menuisier, charpentier?
0: Non, alors c'est un rapport avec le bois.
2: Il était fabriqué des cercueils?
0: Il est fabriqué par...
4: Vernisset?
0: Il est vernissé.
1: On se calme, Laurent, on se calme.
3: Il va être fatigant.
0: Corentin, on va terminer avec une question d'une auditrice, femme du groupe Image. Madame, les démons du midi.
1: Qui ça?
4: Les démons du midi.
0: Au XVIIe siècle, quelle croyance avait-on sur les testicules?
4: Il y en avait trois.
3: Que ça portait chance? Non?
0: Non, il n'y en avait que deux déjà à l'époque.
3: Ça portait pas chance si on les touchait?
0: Non. Il y avait un truc comme ça. C'est dans votre couple.
4: Ah, si on les mettait au rétro de la voiture?
1: La calèche.
3: Attends, une croyance sur les testicules.
2: Si on les mettait sur le front, ça vient d'un dindon.
3: Mais non!
1: Sur les yeux, ça faisait des Ray-Ban.
0: Pensez à ce qu'on peut avoir. Ne voyez pas que le sexe. Qu'est-ce qu'on peut avoir quand on fait l'amour?
3: Un enfant.
4: Sur le dos, un chameau.
0: Un enfant, mais.
2: Ah, il fallait les tremper dans quelque chose pour avoir un garçon ou une fille.
0: Alors, c'est pas les tremper.
2: Fallait souffler dessus.
0: Non.
2: Fallait jongler avec.
0: Mais non, s'il y en a deux.
3: Fallait les masser.
0: Non. Arrêtez de vouloir les masser.
2: S'il y en a deux.
0: Heureusement qu'il n'y a pas du lait dedans. Vous auriez fait du beurre.
2: À gauche, il y avait les filles et à droite, il y a les garçons.
0: Eh bien, à gauche, les filles et le testicule droit, les garçons.
3: Ah ouais.
2: Oula.
1: Oula.
0: Bon. Le Pietro. Bien, les sirements, grosses têtes, c'est fini pour aujourd'hui. On se retrouve la semaine prochaine, et je vous laisse avec cette pensée. C'est en voyant un moustique se poser sur ses parties qu'on réalise qu'on peut pas tout régler par la violence. Merci, au revoir.
2: Au revoir, Laurent.
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0: de porter plainte contre l'employeur.
1: Est-ce que vous avez été enceinte ?
2: Mais non, bah, presque ça, mais enfin pas ça.
0: L'une affirme. Cette comment ?
3: Les trucs de fille.
2: Voilà, non, voilà, tous les
0: t'as,
2: mois.
0: T'as tout compris. Cette vue refusée un arrêt maladie en raison de fortes douleurs menstruelles.
1: Ouais, ah, mais ça reste un monsieur.
3: Bah oui.
0: Non. Non,
2: bah,
0: non.
2: Oui,
3: non, mais oui.
0: Non, il n'y a pas de monsieur, il n'y a plus de gens. Non, c'est un non.
1: Oui, mais.
0: Oui, non, mais j'ai compris. Je n'ai dit pas de commentaire. Oui, Qu'est-ce que vous ne comprenez pas dans votre commentaire ?
2: Si on commence à rentrer là-dedans.
0: On ne va pas rentrer, on rentre dans personne, c'est tout. On ne rentre dans rien. Il s'est vu refuser un arrêt maladie parce que douleur menstruelle, tandis que l'autre disait que sa demande de congé maladie était liée à des symptômes de ménopause. Qui a été également rejeté.
1: Bah oui,
0: les deux estiment que leur situation aurait dû être considérée comme un problème de santé légitime au travail. Je voudrais pas de, je vous ai dit, qu'est-ce qu'on dit, pas de
1: commentaire.
0: Merci. 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

0: Normalement, évidemment, toute dégradation de monuments historiques et antiques. Alors, le dessin, il faut quand même que je vous l'explique. C'est un monsieur avec un zizi disproportionné.
1: Surtout qu'il a les pruneaux dans le dos, là.
0: La dame est... Alors, on ne sait pas si c'est une dame ou un labrador, parce que ce n'est pas non plus le roi du dessin. Donc, la dame est à quatre pattes. Et le gars, il est très, très fier. Il a dessiné ça. Sauf qu'il est poursuivi au pénal en vertu des lois égyptiennes sur la protection des antiquités. Vous savez ce que c'est son défaut? Ce n'est pas d'avoir dessiné un zizi ni la dame à quatre pattes. C'est qu'il les a pas dessinés de profil.
2: Parce qu'il
0: les aurait fait de profil avec une tête de rat. Ça passait.
2: Ça aurait été étudié.
0: Là, il les a fait de face. Grave erreur. Et enfin, champion du jour, prisonnier brésilien. Pendant 5 longues années, le comte de Monte Cristo, là, il nous a creusé un tunnel pour échapper à la prison.
3: C'est beau.
0: Pareil.
3: C'est beau, non, c'est fin. C'est chaud, quoi.
0: Pareil. Voilà, il a vu le bout du tunnel. 5 ans à creuser.
3: Tous les soirs.
0: À enlever la terre et tout, etc. Et là, il y a les dernières pierres. Il pousse les dernières pierres pour arriver à l'extérieur de la prison.
4: Ah.
0: Bon, mauvais calcul. Il est arrivé dans la salle de repos des gardiens. Qui étaient tous en train de l'attendre et ils l'ont accompagné dans une nouvelle cellule.
1: Oh là là, horrible. Moi, je lui file un café. En vrai.
4: Il avait pas le plan.
0: Un peu le temps de s'ennuyer pendant 5 ans, lui. Ah, ça, c'est connu. Les gens qui nous écoutent en voiture le savent. Waze, ça passe pas dans les tunnels.
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0: sur Europe 2.
1: Ma petite soupe,
2: sur
1: c'est quoi le top ?
2: Sur les comportements des parents avant.
1: Ah. Par rapport à maintenant.
2: Par rapport à maintenant.
1: J'ai l'impression que les parents d'avant, tu vas me dire si j'ai... Mais ah bah. C'était plus sévère que les parents d'aujourd'hui qui sont plus...
2: Et freestyle, on va dire aussi. Par exemple, avant, nos parents, ils réparaient tout avec du scotch.
3: Oui, c'est vrai.
2: Les lunettes, la télécommande, le rétroviseur.
1: Nous, hein. Ouais, mon père, il avait un problème, il me réparait avec du scotch. Hein.
2: Pareil, c'était que du scotch. Maintenant, tu regardes le petit tuto sur YouTube, t'achètes les petits outils, et tu fais ça proprement.
3: Hein. Mon père, il réparait tout, mon père.
4: Bah, j'ai une double fracture, hein, pareil.
1: du scotch.
2: Avant, la sécurité aux parents, c'était pas leur fort. En voiture, bah, t'avais 5 ans, t'étais déjà sur le siège avant, en fait, avec ton père à côté.
1: Ouais.
2: Donc ça, ils s'en foutaient.
4: Et le tiens-moi ma clope, j'arrive pas à regarder la carte.
2: C'est exactement ça.
3: Tu peux tirer de la tête.
2: Ouvre le cendrier.
4: Il est plein, jette-le.
2: Pareil, vélo, roller, luge, pas de protection, rien. En avant guingant, pas de petite roulette, tout ça, ça n'existait pas.
1: Oui, mais est-ce que... Alors, pardon. Ouais, bon.
3: Il y a des trucs qu'on
2: avant,
1: j'ai un peu tendance à croire, je sais qu'il faut...
2: Ah, qu'on les met sous papier bulle maintenant.
1: Je pense qu'on surprotège un peu, peut-être les enfants.
2: Oui,
1: moi, je suis tombé plein de fois à vélo. Mmh. Alors, vous allez me dire, oui, mais t'as eu la chance de pas te tuer.
2: Bien sûr.
1: Mais bon, je me suis arraché un peu le genou, je me suis arraché la peau. Mon père arrivait, il disait bah, pose-toi sous l'eau. Éventuellement, je me retrouvais avec une tache de mercurochrome tellement moche que j'osais pas passer par le mercurochrome.
2: C'était pas le petit, hein, c'était toute la jambe qui
1: mais
2: était rouge.
1: Mais ça désinfectait pas des masses quand même. Hein.
3: Mais là, dans l'école de mon fils, par exemple, il y en a plein dans sa classe, donc ils vont avoir 4 ans, ils savent pas faire de vélo parce que les parents, justement, ils ont peur que s'il fait du vélo, il va tomber, il va se faire mal.

0: Goldman devant Action, c'est énorme, alors qu'ils ne vendent pas de bougies. Il y a du Goldman partout, même à l'école, qui a découvert l'Amérique, Jean-Jacques Goldman. Okay. Mais oui.
1: Bon, vous n'avez pas tort, Fabrice. Merci d'avoir été avec nous. À bientôt. Et on va finir avec. Oulala, Patrick-Sébastien.
2: Coupe ça. Avec ce qui s'est passé sur France 2, je peux dire que je suis plus près de les bons frais.
3: Ça va, mes petits leftos.
2: Ça va, chaud, hein. Bah, ce soir, c'est le week-end, direction le club, pour que tu me cales encore. Tu sais, c'est Céline, je les aide. Pour que tu me cales.
1: Justement, on parle de Céline Dion, vous l'aimez bien ?
2: Ah, Céline, t'as quel bonheur, cette nana. Je l'adore, c'est une artiste. Sans déconner, je l'avais reçue au plus grand cabaret, Céline, souvenez-vous. On l'avait fait chanter au milieu des jongleuses de Stérilé de Punta Cana. Les sœurs Mori et To.
1: Ouais.
2: Des moritos.
3: Ouais.
2: Et puis, il y avait sa chanson, vous savez, Prière païenne.
1: Oui.
2: On avait fait arriver sur scène Lynn Renaud, boule à zéro avec des poils de sift hein, en gris collé sur les joues. Pour qu'elle ressemble à René. Ah ben, c'est quoi ? C'était énorme. C'était l'émotion.
3: Bravo, Patrick.
2: Et je vous embrasse.
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0: Nico. C'est un petit peu comme Interville, sans vachette.
1: Ah oui.
0: Tu t'ennuies, survoler la Creuse en hélicoptère, déjà bon. Voilà. Oh, regardez, chers téléspectateurs, nous survolons Argenton-sur-Creuse. Et regardez comme il ne se passe rien. Alors imaginez Argenton-sur-Creuse à pied.
1: Ouais.
0: Oh, la Creuse, regardez, chers téléspectateurs, comme c'est...
2: Je peux dire ça, Stéphane. Il y a des auditeurs qui nous écoutent de là-bas quand même. Oh, puis c'est beau la Creuse.
0: Oui, ils sont deux.
2: Non, mais non, vous ferez d'autres départements. Il y a d'autres régions comme la Bretagne. Et puis vous mangerez du cognamade, par exemple.
0: Oh non, elle a des

0: département. Il y a d'autres régions comme la Bretagne, et puis vous mangerez du cognamane, par exemple.
1: Oh non, elle a dit Queen, Elizabeth, ma Queen, rest in peace, change ta couche quand même, mais rest in peace.
0: Pardon, Stéphane, j'ai pas fait exprès, pardonnez-moi. Bon, il y a la Vendée, oui. Sinon, avec le Puy du Fou, fondé par Philippe de Villiers.
1: Philippe, elle a dit Philippe, après la Queen, tu Philippe, on presse Philippe, tu me moques. Écoutez, je vous laisse, on est trop pour moi, Philippe.
0: Bon, bah, désolé, Stéphane, j'ai pas fait exprès. On va continuer. Au revoir, Stéphane. Ouais. Cyril Hanouna, bonjour.
2: Bonjour les chéris, comment ça va, mes merveilles?
0: Ça va, et vous?
2: Ah, et sans déconner, quel darka ce matin encore, hein, je vous le dis, hein, je vous écoute et je rigole seul.
3: Merci,
2: là, comme
3: je t'ai regardé hier.
2: Moi aussi, je me suis regardé. Merci, mon chéri. Ah, bah, c'est sûr que c'est plus drôle que la carte au trésor. Sans hélico en plus, là. Ah, là, ils enlèvent tout, frère.
0: On est d'accord, c'est bizarre quand même, Cyril.
2: Non, mais c'est quoi ce bordel, sans déconner? Bientôt, ils vont faire la roue de la fortune sans la roue. Danse avec les stars sans star. Bah, non, ça, c'est John Carter. Top chef sans cuisine, avec Ketchup-S qui ouvre des boîtes de raviolis pendant 3 heures. C'est quoi la suite? Un opéra sans chanteur avec que des gens qui toussent et qui rompent dans la salle? Un apéro sans curly? Un mariage sans la mariée mais avec la belle-mère? Eh, franchement, ils me cassent les yeux. Non, mais je te le dis, ils vont tout enlever. Là, je t'ai dit tout à l'heure, le Tour de France sans vélo, ça va être marrant. Là, ils vont tous être à pied. Ouais, passons un charmant village de Plaintel. Allez, bisous les chéris, bonne journée. Mon collègue, je t'adore.
0: Bonne journée, Cyril.
4: Il a raison, Cyril, on ne veut pas. Non,
0: doucement.
4: On veut pas.
0: Doucement. C'est trop fort, là.
4: Je crie fort, oui, mais la carte trésor, tu vois, sans hélico. C'est comme si je faisais des blagues sans dire de gros mots. Plus moi du tout, gens, ils se disent, Jean-Marie va dire quoi. Si Jean-Marie le dit pas, c'est...
0: Jean-Marie, justement, faites-nous une blague sans gros mots. On va voir.
4: Attends, ça va pas être facile. Attends, je tape blague sans
0: mais
4: gros
0: non,
4: mots.
0: Jean-Marie, quand même.
4: Tiens, j'en ai une.
0: Super.
4: Pas de gros mots du tout.
0: Super, on y va.
4: Rien.
0: Ok, je suis okay,
4: alors c'est un homme, tu vois, écoute bien, qui a un fantasme.
0: D'accord.
4: Il va voir sa femme, il dit mon amour. Tu vois, c'est un

0: vieux couple. Mon amour, j'aimerais la mettre dans ton oreille. Ça va, ça?
1: Oui.
0: Ah, c'est pas vulgaire. J'aimerais la mettre dans ton oreille. La femme, elle répond oui, mais attention que je devienne pas sourde. Il dit attends, mon amour. Là, il lui dit, ça fait 40 ans que tu l'as eu dans la bouche, tu parles encore.
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4: Ah ouais mais non.
5: Super drôle.
4: Ah ouais mais non.
3: Ah non.
4: Ah ouais mais non. Ah ouais. Mais non.
3: Les premières tronçonneuses, vous savez de quand elles datent?
6: Ces trucs électriques, ça doit être début du siècle.
3: Wow. Non, c'est pas électrique.
4: Ah bon,
3: non,
6: enfin, oui, moteur, machin, ça doit être début du siècle.
3: Fin du 18e, les amis.
4: Ah ouais?
3: Ah ouais, vous n'y étiez
5: comment
3: pas.
5: Comment ça se fait ça?
3: Sous l'impulsion de John Aitken et James Jeffrey, deux médecins écossais.
5: Oh là.
3: Vous allez me dire, tiens.
5: Médecins?
3: C'est bizarre, des médecins.
6: Ouais.
3: Pourquoi des médecins? J'avais des arbres à couper? Pas du tout.
6: Amputé.
3: Le but était d'améliorer la procédure de symphysiotomie, qui est une intervention chirurgicale.